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0: du mois d'août, et je le disais tout à l'heure, oui, c'est vrai, on est obligé de se quitter. On est obligé de laisser certaines choses. Est-ce qu'on dit pas au revoir à cette pizza qu'on commande au restaurant en bord de plage et qui arrive au bout de 55 minutes froide? On dit au revoir à ça.
1: Oui,
2: au revoir.
0: Ça, c'est fini, on dit au revoir.
1: Moi, dès ce matin, ça y est, j'ai dit au revoir aux Free Boobs.
0: Free Boobs,
1: terminé.
2: Terminé,
1: j'ai dit au revoir. Bah oui, ça y est, c'est fini. Hein. C'est fini l'été.
3: Moi, j'ai dit au revoir à ce short rose que j'ai porté 58 jours sur 60. Tu sais, tu pars avec une tonne de trucs dans la valise et puis en fait, tu mets toujours la même chose.
0: Je vois très bien.
2: Moi, j'ai dit au revoir à enterrer mes enfants dans le sable et puis fabriquer des queues de sirène.
0: Bien sûr.
3: Ah ouais.
0: C'est vrai qu'on dit au revoir aussi aujourd'hui au papa. On fait quoi aujourd'hui?
3: Ah putain.
0: Bah, je le dis pour les parents, évidemment.
2: Ça, c'est remplacé très vite par papa. On mange quoi aujourd'hui?
0: Moi, je dis venez participer à cette chaîne de on dit au revoir à quoi quand on attaque la journée du 31 août. C'est un vrai truc, c'est un vrai sujet. Hein. Je sais que vous allez trouver. 01 42 48 5000. Les amis, on fait de la radio ensemble et on va très très vite dire au revoir à ces petites musiques qui t'énervent là. Ces petites musiques où t'étais peinard en train de boire un coup en terrasse en disant je travaille pas demain matin. Ça allait bien quand il y avait du soleil. Maintenant, c'est la rentrée, ça va s'arrêter. Hein.

0: je sais ce que c'est, hein, je le suis.
1: Bah, ça commence là, hein, ça y est.
0: Oh là là, bah ouais, ça y est.
2: Attends, tu les as supportés vraiment une semaine alors.
0: Supporter, c'est le vrai mot. Hein.
2: Oui, c'est la rentrée aussi pour l'OM.
0: Oui, ils ont perdu hier.
1: En fait, tout est à vendre à l'OM.
0: Ouais.
1: Vraiment, c'est la braderie.
0: Ouais,
2: mais en même temps, c'est la saison des brocantes. Hein,
0: ouais, bien sûr, évidemment. Par contre, te chauffe pas trop non plus sur la vanne sur la CE1. Hein,
1: oui, d'accord.
0: Je laisse passer, c'est la première semaine.
1: Après, je ferme plus ou moins ma gueule. Ouais, voilà.
2: Plus que moins, d'ailleurs.
0: Bonjour, Mélissa.
3: Bonjour, ça va?
2: Salut Mélissa.
0: Mélissa, on est en pleine forme. Mélissa, tu habites où? Tu fais quoi dans la vie?
3: J'habite à La Ciotat et je suis auxiliaire péricultrice.
0: D'accord, bouge du Rhône. T'es partie un peu en vacances ou pas?
3: Oui, au lac d'Annecy.
1: Oh, ah, magnifique.
0: Bah oui, mais tu sais, quand t'es en vacances dans les Bouches-du-Rhône, qu'il y a déjà un département de vacances.
1: C'est ça.
3: Le lac d'Annecy, toute l'année.
2: C'est celui où t'as le gros jet d'eau au milieu?
4: Non, ça c'est le lac Léman.
2: Ah d'accord.
4: Non, le lac d'Annecy, il est au milieu des montagnes, ouais. C'est très beau. Je sais pas si t'as fait le tour à vélo, c'est très chouette à faire.
1: Tu peux faire du pédalo aussi, très bien.
0: Merci.
2: l'office du tourisme.
0: Alors, pour ceux qui nous rejoignent pour la première fois ce matin, ça va pas être ça toute l'année. Hein, on va faire vous prévenir. James est face à toi, Mélissa. Bonjour James.
5: Bonjour Bruno, bonjour la famille.
2: Hello. Salut James.
0: Tu es foreur à Wattrelo dans le nord de la France. Foreur, mais tu cherches quoi, du pétrole?
5: Alors oui, c'est ce qu'on fait souvent comme blague quand je fais mon travail. Et sinon, ouais, je fais des trous dans la terre avant de construire une maison. En fait, je dois faire une étude de sol. Donc du coup, ben voilà, je suis foreur.
0: Eh bien, sois le bienvenu chez nous. James, Mélissa, vous allez jouer au Qui dit mieux ce matin. 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Non, ce sont les écouteurs Phil Force Play Touch XL qui sont composés à 100% de plastique recyclé.
4: Mais tu sais, ce qui est ouf, c'est qu'ils sont garantis à vie.
0: Ouais.
4: En fait, ils sont tellement sûrs de leur cam que si, voilà, il y a un problème, il y a une panne et tout, ils les remplacent.
0: Mais ça, même au-delà de ça, c'est que si tu les perds, ils te les remplacent. En cas de perte, tu perds un écouteur.
2: Bien sûr, ça arrive tout le temps.
0: Ils te le remplacent.
1: Ah, ça, c'est
2: ils sont vachement gentils.
0: Non, c'est vachement bien. Mélissa, James, la règle du qui dit mieux est simple, c'est le même principe que les enchères. Je vais vous poser une question, d'accord? Par exemple, combien de personnages Disney vous pouvez me donner? Vous me donnez votre chiffre et à tour de rôle, vous pouvez surenchérir jusqu'à ce que l'un d'entre vous deux dise « je laisse ». Et après, la mission à celui qui a gardé, c'est de remplir son contrat. On est d'accord, Mélissa?
3: Oui.
0: On est d'accord, James?
5: Oui.
0: Mélissa, je commence avec toi. Combien de joueurs de foot qui ne jouent pas en Ligue 1, tu peux me citer?
3: Qui ne jouent pas en Ligue 1?
0: Ouais, ils ne jouent pas en France, si tu préfères.
3: Oh, d'accord. 5.
0: 5 pour toi. Ok, James?
5: Je laisse.
0: Ok Mélissa, il me faut 5 joueurs qui jouent pas en France mais qui jouent quand même, top chrono.
3: Alors, qui joue pas en France, il y a Ronaldo.
0: Ouais.
3: Messi.
0: Ouais.
3: Neymar.
0: Ouais.
3: Rafinha.
2: Ouais, c'était un peu long hein.
0: Vous êtes dur.
1: Ouais, il est cool hein.
0: Et elle était en train de chercher en plus.
2: Bah oui, mais bon, on n'a pas 2 heures, Bruno.
0: Ok, bon, bah écoute, c'était trop long. Mélissa, visiblement.
1: C'est les amoureux du foot qu'on parlait là.
0: Ou des anciens nazis, je sais pas. Je sais pas quelle catégorie. Bon, c'est un premier point pour toi, James. Il en faut 2 pour gagner ce jeu. Voici pour toi la question. James, combien d'animaux qui marchent à 4 pattes, peux-tu me donner?
5: 3.
0: Ok, Mélissa?
3: 5.
0: Ok, James?
5: Ok, je laisse.
0: Ok, 5 animaux qui marchent à 4 pattes, Mélissa, je t'écoute.
3: Alors, le chien, le chat, le cheval, la vache et l'éléphant.
0: Très bien.
1: Impeccable.
2: Bien joué.
0: On est revenu sur une égalité. Tout va donc se jouer maintenant.
1: T'as rien branlé, James, hein, pour l'instant, on est d'accord.
5: Ouais, je suis en stress, c'est pour ça que je parle pas trop.
0: Mélissa.
3: Oui.
0: Combien de chaînes de télé étrangères peux-tu me citer?
3: Deux.
0: James.
5: 3.
0: Mélissa.
3: Je laisse.
0: 3 chaînes de télé étrangères, James, ça va te jouer là, je t'écoute.
5: Ok, RTBF, Al Jazeera et plus que RTL.
0: Plug RTL.
2: T'as un accent à Jazeera.
0: Dis donc, est-ce que t'es déjà allé dans des magasins Coca?
5: Non, mais parce que je suis à côté de la Belgique et je regarde les chaînes un peu près belges et tout.
1: Plug RTL,
0: je voudrais vous acheter un plug, s'il vous plaît.
2: Attends, c'est pas Belle RTL? C'est pas Belle RTL, c'est la radio, je crois.
0: Non, Belle RTL, c'est
2: la télé.
0: On vérifie. Est-ce qu'il y a Plug RTL?
1: Chaîne de télé généraliste commerciale privée belge.
0: Eh bien, James, tu marques donc ce deuxième point. James, c'est gagné.
2: Bravo! Merci au plug.
5: Merci à mes petits belges, merci à mes petits flamands.
0: Oh, le plug me fait plaisir. James, il est pour toi ce cadeau, les écouteurs sans fil Force Play Touch XL que tu peux faire remplacer en cas de perte, ils sont garantis à vie. Bravo à toi, James.
5: Merci beaucoup. Vous refaites mon petit lundi, c'est bien, franchement, pour un petit lundi, c'est très bien.
0: Mais j'adore surtout que tu parles en chantant. Est-ce qu'on dirait pas au revoir en chantant à Mélissa? Au revoir, Mélissa.
2: Au revoir,
0: Mélissa. Mélissa, on va t'envoyer un kit Bruno sur Fun Radio.
3: C'est gentil, merci beaucoup.
0: Belle journée.
2: Bisous.
3: Merci, bonne journée.
2: Bye bye. Bisous.
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0: T'avais quel âge en 96, Pino?
1: J'avais 7 ans. Voilà. Plein d'insouciance.
0: Ça fait peur.
1: Ça fait peur. Qu'est-ce qui s'est passé?
0: Ben non, mais moi j'étais déjà à Paris, je faisais de la radio, c'est ça, tu vois, mon angoisse.
1: Je t'écoutais dans le car, moi.
0: C'est vrai?
1: Ouais.
0: 1996, c'est l'année choisie par Pino pour le Zoom, l'année de ce titre, Big Soul, le brio.
1: Exactement, et en 96, on écoutait les poèmes de Michel. Dans les poèmes de
0: Michel, des enfants. Éric Moïse.
1: Ouais. Ça, ça a cartonné numéro 1 des ventes. Et ouais. Qu'est-ce qui, dans notre maison, pesait de 35 à 50 kilos?
2: L'humour de notre père.
1: Non. C'est du grand-père.
2: C'était les ordinateurs de l'époque.
1: Alors, pas les ordi, mais on est quasiment pareil, quoi.
2: Minitel?
1: Bah non.
2: Téléphone?
1: Non.
0: La télé? Les
1: télé? Bah, la télévision, bonne réponse de Bruno. Ouais. Alors, ça s'appelait des télés en tube cathodique à l'époque.
0: Ouais,
1: voilà.
0: Il y avait le tube cathodique, bien sûr.
1: Et la télé Panasonic cartonnée à l'époque. Vous vous souvenez, c'était la grosse qu'on voit tous en déchetterie. Et ben voilà. Et donc, les poids des télés ont commencé à baisser en 2005. Et aujourd'hui, ça fait entre 5 et 10 kilos, les
0: poids. Ouais, mais après, c'était l'avantage, tu pouvais poser des choses dessus.
2: Ah
0: oui,
2: mais c'est ça. Et t'étais vraiment le roi du monde quand t'avais la télé combinée magnétoscope.
1: Ah, mais bien, socialement, t'étais
2: mais
1: quelqu'un.
2: C'était génial,
0: mais
2: ça. Existait.
0: Mais moi, je pesais pas dans ce game-là.
2: Mais moi non plus, j'aurais rêvé d'avoir ça.
0: Moi, déjà, j'avais pas la télécommande chez mes parents. Donc, j'étais très content d'avoir inventé la télécommande avec une tringle en bois que j'utilisais depuis le canapé pour appuyer sur les touches.
2: Ça date de là, la flemme, alors.
0: Mais je te jure que c'est vrai. Non, mais moi, je suis trop vieux par rapport à vous. Qu'est-ce que je fous encore sur Fun? Je le dis au patron de Fun. Moi, je changeais les chaînes avec un bâton. Donc, c'était une tringle que mon père avait pour refaire la chambre. J'en avais récupéré une. J'appuyais 1, 2 ou 3. Bon, allez, alors, c'était chiant pour la 6. Parce que pour avoir la 6, il fallait tourner un bouton.
2: Ah non, mais déjà, t'avais la 6, estime-toi heureux. Moi, j'avais pas la 6.
0: Il fallait tourner un bouton.
1: Ouais, bienvenue au Fun Club de Daniel Guichard. On se fait aller en 96, on écoutait ça.
0: Looney's.
1: Ah ouais, je suis sûr que Christina t'adorait ce titre.
2: Oh, bien sûr, j'avais le single.
0: T'avais quel âge toi en 96?
2: Bah 15 ans.
1: Ouais. L'adolescence, bah, ça devait pas être facile chez les guillotons.
2: Non.
1: Christina, tu descends. Allez, en 96, un reportage d'Envoyé spécial a marqué les esprits. L'extrait cartonne toujours aujourd'hui. On suivait des apprentis qui voulaient devenir, mais devenir quoi? Un indice, manif.
2: Policier?
1: Ouais, alors plus précisément.
2: CRS.
1: En fait, on suivait les apprentis du lieutenant Masson. Et alors, vous allez écouter ce son, vous allez voir que c'était une autre époque.
3: C'est pourquoi vous êtes là?
4: Pour servir!
3: Plus fort!
5: Pour servir!
3: Et puis, vous êtes là parce que c'est l'aventure, les mecs. Y a pas de routine. Y a pas, tiens, qu'est-ce que je vais manger ce soir? Qu'est-ce que la grosse, elle va m'avoir préparé?
2: Ah.
3: On est là pour ça, parce qu'on aime ça.
0: Mais non!
2: Ah, c'est génial!
1: Et encore, j'ai pas mis tout le reportage parce qu'il y a des moments. Ils leur apprennent notamment à trinquer dans le verre. Attention la poussière. Et hop, il boit un coup.
2: Ça me fait rire.
0: C'est extraordinaire.
1: Ah, c'était une autre époque. Hein.
0: C'est extraordinaire.
1: Et en 96, on écoutait ça. Au milieu de la nuit.
0: Lily Cube.
1: Ah ouais.
0: Ça, c'est vraiment une chanson de fragile, ça.
1: Ah oui, oui.
0: Ça, je peux dire que les gars qui étaient juste avant, s'ils écoutaient Lily Cube. Écouter de la musique de pénètre. Excusez-moi, j'étais venu pour être CRS, hein, globalement. Ni homophobe, ni phallocrate, hein, vraiment.
1: Et 96% des automobilistes possédaient quelque chose dans leur voiture à l'époque. Quelque chose. Quoi, votre avis? Un truc qu'on n'a plus du tout.
2: Petit sapin, là, qui sent bon. Pour une antenne.
1: Pour les trajets, qu'est-ce qu'il fallait?
2: Ah, une carte.
1: Une carte routière.
0: Une carte routière, ouais.
1: Et aujourd'hui, bah, on en a quasiment plus. Il y a les GPS, quoi. Mais donc 96% des Français.
0: C'est ma mère, moi, le GPS.
1: Ah ouais?
0: Ouais.
2: Et elle était forte en GPS?
0: Elle était forte en provocation d'accident. C'est le problème de la carte routière à l'époque, c'est que comme elle faisait 1m50,
1: ah oui, tu voyais rien.
0: Quand tu l'ouvrais, bah, des fois ça s'ouvrait devant le visage de mon père. C'est moins facile pour conduire.
2: Mais t'es un survivant en fait.
0: Ah bah, je peux te dire que la 204 Break Peugeot, elle a fait 2-3 fois, elle a pris du talus. Vraiment.
1: Les couples, ils s'engueulaient avec ça.
0: Mais
2: bien
0: évidemment,
2: sûr.
0: Première raison d'engueulade de couple, je pense. Bon, les amis. Le Zoom, comme chaque matin, nous permet de jouer avec l'année, se souvenir un peu de la pop culture de l'époque, et puis on finit le Zoom toujours avec un titre de l'année qu'on écoute en entier. Ça, je peux te dire que les ados de 1996, elles vont se mettre à genoux en pleurant et en me disant « Oh, merci Bruno !» J'ai choisi ça.
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0: Je me disais, ça va être un truc très féminin, ça, genre plaisir coupable de j'étais ado, j'avais 12-13 ans, merci Bruno, j'ai kiffé dans ma salle de bain. Pino vient de me refaire la chorégraphie en studio.
1: Bien sûr. Eh, j'avais une grande sœur. Hein.
0: Ouais. Les worlds apart. C'est vraiment, tu vois, plaisir coupable. Ah, là, je suis sûr, il y a des gens qui ont kiffé ça et qui sont contents de l'avoir kiffé seul dans leur salle de bain ou dans leur voiture ou dans la cuisine. Oui. La musique pas très forte en mode. Ouais, j'adorais ça.
1: Si on analyse musicalement, c'est pas si pire.
0: Ouais, c'est pas si bien. Non. Attention.
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0: Donc je le disais, on a simplifié, on est dans la simplification. Et c'est un peu comme les promesses électorales, sauf que nous, on le fait, vraiment. J'ai dit, voilà, on va simplifier les factures. Avant, il fallait aller s'inscrire, prendre en photo la facture, qui, que, quoi, où, machin. Bon, là, maintenant, c'est simple. Vous avez une facture à vous faire payer, vous m'envoyez facture par SMS au 74 900. On vous rappelle et on prend le lead. Voilà. Et si on vous appelle en direct le matin, eh bien, votre facture est payée et surtout, elle est payée en instantané. Alors, évidemment, par contre, c'est avant 7h. Faut être debout, quoi. Allô ?
1: Oui, allô ?
0: Jean-Pascal ?
1: Oui.
0: Bonjour Jean-Pascal.
1: Bonjour l'équipe.
2: Salut.
3: Salut.
2: Tu nous as reconnus.
0: Mais oui, non, mais de toute façon, on est les seuls à pouvoir vous appeler avant 7h du matin. Dis-moi, Jean-Pascal, tu habites où? Tu fais quoi dans la vie?
1: Alors, j'habite à Tours, dans le centre Val de Loire, et je suis militaire.
0: Ok. Dans quel corps d'armée en Touraine?
1: Dans l'armée de l'air et de l'espace.
0: Ok, très bien. Assez bien, dirait de
3: la classe.
2: Ah, oui. C'est chic. Vous avez un badge sur la chemise qui est assez chicos.
1: On en a tous, ça dépend de la spécialité, mais on a tous des badges, oui.
0: Moi, tu sais, t'es en train de parler à un aviateur première classe. Hein. Attention, aviateur Guillon. Moi, j'ai eu le calot, j'ai eu tout le dossier.
2: Mais t'as jamais conduit un avion?
0: Alors, on le pilote en général, parce que si on le conduit, bah, ouais, autant enlever les ailes, c'est une voiture. Hein,
2: conduit
0: tu vois.
2: Ou piloter, t'as jamais.
3: Bruno, ils l'ont plus vu au bar qu'à la caserne.
0: C'est quoi cette facture de 598 euros?
1: Alors en fait, moi pour venir au travail, je prends le vélo, ouais. Et je m'étais dit pour filmer au cas où, je vais m'acheter des lunettes Meta.
2: Ah, les lunettes qui filment.
1: Exactement. Mais du coup, c'est ce que j'ai fait, et à chaque fois que je prends le vélo, je me filme avec, et je filme un peu tout et n'importe quoi. Et je poste les vidéos sur l'application chinoise, on va dire, chinoise, voilà.
0: TikTok, ouais.
2: Ouais, sur TikTok,
0: façon dashcam, quoi, en fait.
1: Exactement.
0: D'accord.
1: Du coup, c'est ça.
0: Bon, bah écoute, 598 euros, je viens de faire le virement, l'argent est sur ton compte.
1: Waouh! Eh ben, merci beaucoup.
0: Eh ben, de rien, écoute, je suis content de voir que ça te rend aussi heureux, en tout cas, ça fait plaisir. Jean-Pascal?
1: Bah, c'est super.
0: Passe une belle journée.
1: Merci beaucoup.
0: À quelle heure tu commences à la caserne? 8h?
1: Non. Bah, en fait, je suis venu déjà là, je suis au bureau, pour demander une autorisation d'absence pour demain par rapport à la rentrée des classes. Mais moi, c'est plus pour ma petite fille.
0: Ah, bah oui,
1: la rentre à la crèche et la nounou, elle a envoyé un mail hier comme quoi, il faut qu'on décale les horaires et qu'on dépose à 9h30 au lieu de 7h30.
0: Bon,
1: Il faut demander l'autorisation, c'est supérieur.
0: Et bon courage pour ton autorisation et bonne journée, mon pote.
1: Merci beaucoup à vous aussi.
2: Bisous.
4: Bisous. Ciao.

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1: Le patron de Fun Radio a fait une promesse à Bruno. 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Ah ouais.
0: Il y a cette info, les amis. Alors attention, je sais pas si on doit se réjouir ou être triste, mais les plombiers de France ont des raisons d'être heureux avec cet enfant, cette info.
2: Pour cet enfant. Non, il n'y a pas d'enfant, vraiment.
0: Excuse-moi, c'est que moi j'ai vu beaucoup de films quand j'avais 15-16 ans avec des gens qui venaient réparer la plomberie avec un accent du sud, ils disaient bonjour en malin.
3: Voilà. Et la dame était vraiment voilà, très ouverte.
0: Et le tuyau qui était très gênant pour moi. Non, c'est une info alors qui va faire plaisir à tous les plombiers de France.
2: Mais Bruno, c'est une page qui se tourne et j'ai pas peur de le dire. J'ai trouvé cette info sur le site Ici Mayenne, qui nous apprend que le Leroy Merlin de Saint-Berthevin vend en exclusivité et seulement dans ce magasin, il y en a nulle part ailleurs en France, ils vendent des caleçons anti-raies du plombier. Ça veut dire que ce sont des caleçons qui sont beaucoup plus hauts que la normale, donc ça monte jusqu'à mi-taille.
0: Bah, c'est une gaine en fait.
2: Bah, voilà, comme ça, le plombier, quand il se baisse pour réparer le lavabo, machin, tout ça, eh bien vous ne verrez plus la raie du plombier. Ouais. À la place, vous verrez le logo de Leroy Merlin.
0: Tout super.
3: En ces temps où tout. Ouais, voilà, c'est ça en fait.
2: Mais ouais, on aimait bien quand même.
4: Bah non, non, on n'a pas envie de voir des raies.
3: Un tonton raciste et une raie du plombier. Tu vois, il faut quand même des bases à la base.
2: Faut garder certains trucs du passé quand même. Pardon.
0: Moi, ça va manquer. Après, le fait qu'ils mettent le logo Leroy Merlin à la place de la raie du plombier, j'avoue, ça me fait.
2: C'est très marrant.
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3: Coup de pression de ce matin avec Vanessa. Bonjour Vanessa.
4: Bonjour.
5: Salut Vanessa.
4: Bonjour, famille.
3: Vanessa, tu es à Concremier, c'est bien ça?
4: Oui, tout à fait.
3: T'es dans l'Indre, tu fais quoi dans la vie?
4: Je suis adjointe cadre hospitalier.
3: Ok. Il y a eu des vacances un peu cet été ou pas encore?
4: Ah, ça y est, c'est passé, c'est fini. Bah, on m'a embauché.
3: T'es parti où?
4: T'es parti sur Royan.
3: Ah bah chez moi.
4: Bah oui.
3: Côte Atlantique. Moi j'y suis allé un peu cet été chez moi, je suis allé à Saint-Palais-sur-Mer, qui est à côté de Royan.
5: Il a fait aussi chaud partout en France.
3: Ouais. Il faisait bon. Ouais, non, c'est
4: très super. Très beau.
3: Et je me suis dit que c'était une belle région. Voilà, vraiment.
5: Bah bien sûr.
3: C'est mon côté chauvin de Charente-Maritime. Bon, Vanessa, coup de pression ce matin. Tu joues pour repartir avec ta télé, ton grand écran. Voilà, c'est une TV LED 109 cm. Ok, pour la gagner, c'est simple. Pendant une minute, je te pose des questions et ce dont j'ai besoin, c'est que tu me donnes trois bonnes réponses. Mais attention, j'ai besoin de trois bonnes réponses à la suite. C'est pour ça que ça s'appelle le coup de pression. À chaque fois que tu te plantes, tu repars à zéro. Ok.
4: Ok.
3: Tu n'as pas le droit de passer. Quelle que soit la question que je te pose, tu dois me donner une réponse. Alors du coup, tu peux répondre n'importe quoi, mais si tu réponds à chaque fois le même n'importe quoi, là aussi tu es éliminé. Et enfin, pour finir, si tu hésites, si tu fais t'es éliminé.
4: Oui. Ok, ça marche.
3: T'as mis la pression?
4: Un peu.
3: C'est pour ça que ça s'appelle le coup de pression. Top chrono, c'est parti. Quel tournoi du Grand Chelem de tennis a débuté cette nuit?
4: Roland-Garros.
3: L'US Open. Dans quelle ville se trouve le musée du Prado?
4: Paris.
3: Madrid. Comment appelle-t-on un polygone à 10 côtés?
4: Un pentagone.
3: Alors, je le dis pour Agathe, qui est un peu la juge. Autant sur les deux premiers, elle a mis un peu de temps à répondre, tu l'aurais éliminé. J'aurais dit oui, mais là, le troisième, elle a répondu quasiment tout de suite, tu l'élimines.
5: Ouais, mais résultat, j'étais tendue par les temps d'attente des deux premiers.
3: T'es tendue, Natacha, t'es tendue, oui. Mais quand même. Au revoir, Vanessa.
4: Au revoir, salut.
3: Bonjour, Christophe.
6: Salut, Bruno, salut la famille.
5: Coucou. Salut, Chris.
3: Bethnyville, c'est bien ça?
6: C'est bien ça.
3: On est dans la Marne. Christophe, top chrono, c'est parti. Quel personnage Marvel est interprété par Scarlett Johansson?
6: Victor Hugo.
3: Black Widow. Dans quel pays se trouve le mont Kilimanjaro?
6: Au Pérou.
3: En Tanzanie. Quel était le dieu grec de la mer?
6: Eros.
3: Poséidon. Combien d'épreuves comprend l'heptathlon?
6: 8.
3: 7. Quelle partie du cerveau contrôle l'équilibre et la coordination des mouvements?
6: L'oreille.
3: Le cervelet. Quel fleuve traverse la ville de Budapest?
6: Le Nil.
3: Le Danube. Comment s'appelle l'étoile la plus proche du système solaire?
6: L'étoile du Verger.
3: Proxima du Centaure. Quelle est la capitale de la région Bretagne?
6: Paris.
3: Rennes. Oh. Quels sont les quatre nages du 100 mètres quatre nages?
6: Le papillon, le dos crawlé, la brasse et le crawl.
3: Et la nage libre.
5: T'étais un peu à côté, hein?
6: Ouais, tout à fait à côté.
5: T'étais de rien.
3: Tu ne m'en as pas mis une seule dedans.
6: Ah,
3: mais
6: non,
3: au
6: non,
3: moins,
6: non.
3: Au moins t'as répondu, Christophe.
6: C'est vrai.
3: Christophe, on t'embrasse.
6: Merci à vous.
5: Bisous.
3: Pas une dedans. Il nous a fait un best-of à lui tout seul. On a le temps d'en faire un petit dernier. Bonjour Alexandre.
7: Bonjour la famille.
5: Salut.
3: Alexandre, t'es à Hirson, c'est bien ça, dans l'Aisne?
7: C'est ça.
3: Et t'es conducteur d'engin. Ok.
7: Exactement.
3: T'es prêt ou pas?
7: Allez, on y va.
3: Et tu
7: parti.
3: Tu me relèves le niveau, Alexandre.
7: J'espère, on va te croiser les doigts.
3: Top chrono. Qui a écrit Le Malade Imaginaire?
7: Émile Zola.
3: Molière. Combien de pattes possède une araignée?
7: 8.
3: Un point. De quelle couleur pistache est une variante?
7: Vert.
3: Oui. De quel fruit la gariguette est-elle une variété?
7: Poire.
3: La fraise. Quel sculpteur a réalisé le penseur?
7: Rodin.
3: Un point. À quelle somme sont toujours égales les deux faces opposées d'un dé à jouer classique?
7: 6.
3: 7. Quelle est la planète la plus chaude du système solaire?
7: Jupiter.
3: Vénus. Quel est l'autre nom de la farine de blé noir?
7: L'Avoine.
3: Sarrazin. Dans quel pays se trouve le détroit du Bosphore?
7: Turquie.
3: Un point. Sur quel thème un canérophile collectionne-t-il des objets?
7: Les chiens.
3: Le canard. Dans quelle ville Jules César a-t-il été assassiné?
5: Oh là là, le fleurilège, hein.
7: Ah oui, dès lundi matin, c'est dur.
3: J'aurais pas dit Vénus, moi, j'aurais dit Mercure pour la planète la plus chaude. Alexandre.
7: Oui.
3: Belle journée.
7: Ouais, merci à vous aussi.
5: Bisous.
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4: Je le disais tout à l'heure pour ceux qui nous rejoignent ce matin, c'est notre 16e saison de Bruno sur Fun Radio. Et en 16 ans, il y a un truc que j'ai jamais fait et que je vais faire ce matin.
5: Ah bon?
6: En 16 ans?
4: Mettez-moi une petite musique un peu qui... Voilà, parce que je vais faire une annonce juste avant 7h30. Et en 16 ans de matinale sur Fun Radio, je ne l'ai jamais fait à ce moment-là de la saison.
5: Mais c'est grave.
4: C'est pas grave.
7: Ah non, il va pas virer quelqu'un en direct.
5: Mais tu m'inquiètes.
7: Tu m'inquiètes.
4: Non, mais en fait,
5: ou tu me surprends, je sais pas.
4: Alors, je vais te surprendre.
5: Tu nous émoustilles, quoi qu'il se passe.
4: Je vais vous émoustiller. Montez dans les tours. Voilà, hop. Du violon que ça violine, mes amis. Avant 7h30, je vais vous faire... Je ne l'ai jamais fait depuis qu'on est sur Fun Radio. Ça n'est jamais arrivé. Et attention, c'est pas genre un teasing et après, pétard mouillé pourri. Non, non, ça va être un vrai gros truc.
5: Okay,
4: un vrai gros truc.
5: Hyper bien.
4: Je fais vraiment bien le pétard mouillé, ça se voit. Les belles histoires de Christina avant.
8: Les belles histoires de Christina.
4: Ouais, Christina est de retour au micro pour notre plus grand plaisir. Le vôtre aussi, hein, j'espère. C'est un peu le but.
5: Bah, j'espère aussi.
4: J'ai vu plein de messages de gens qui étaient tellement contents que tu
5: C'est hyper gentil.
4: Même ils étaient tellement contents. Faut le dire comme ça, monsieur. Vu que maintenant Céline Dion est à Paris depuis ce week-end. Les belles histoires de Christina, c'est tous les matins. Christina nous trouve une, deux, trois belles histoires. En fait, c'est à l'envi.
5: Oui, alors vous pouvez abuser de moi autant que vous voulez. J'ai tout ce qu'il faut.
4: On peut isoler cette phrase.
7: Non,
4: on parle de radio.
5: Donc, je vous disais qu'on allait parler de foot, mais le foot, c'est pas le sujet principal de cette belle histoire. Il y a eu le tirage de la Ligue des Champions la semaine dernière, vous avez peut-être regardé.
4: Non.
5: Et alors,
4: non, moi je suis pas intéressé, hein, tu vois, forcément.
5: Il y a Lille, par exemple, qui va jouer en Ligue des Champions. Et dans le groupe de Lille, eh bien, il y a l'équipe de Sabah. C'est un club qui vient d'Azerbaïdjan et s'est qualifié pour la première fois de son histoire, donc en Ligue des Champions.
4: Ouais.
5: Son entraîneur, il s'appelle Valdas Dambrauskas. Et alors, son histoire, elle est absolument dingue. En fait.
4: C'est son prénom déjà.
5: Déjà Valdas, ouais. En 2002, il était étudiant, d'accord, Valdas. Et il a participé à Qui veut gagner des millions, version lituanienne.
4: Ah, mais si, oui, je sais. Et il a acheté le club.
5: Mais alors non, il a remporté 1 300 € à l'époque, ce qui est pas fou.
4: Bah, c'est pas des millions.
5: Bah non, mais ça lui a permis de payer ses études en Angleterre. Donc il est allé étudier en Angleterre pour devenir coach sportif. Et donc là, il a commencé à faire ses armes donc en C1. C'est comme ça qu'on dit en Angleterre.
7: Exactement.
5: Voilà. Et donc il a fait son, enfin il a bossé pour les plus grands clubs anglais. Et donc sans cet argent, il n'aurait pas pu avoir la carrière qu'il a aujourd'hui. Et donc entraîner donc le Sabah FC pour la Ligue des Champions.
6: Bah, 1 300 € quand même, et qui veut gagner des millions, c'est le premier palier.
4: Sabah.
7: Oh, bravo.
5: Non, mais elle est sympa cette histoire. Non,
4: sinon,
5: quand
4: j'avais
5: même
4: une balle sur les pastilles Valdas, mais je n'étais pas sûr que tout le monde la chope.
7: C'est fou,
4: ouais. Je suis très touchy sur le foot, moi. J'aimerais que.
5: Mais change de sport, mais toi au rugby.
4: Non, du soie à la perche.
7: Bah tiens,
4: parlons sur la perche, du Plantis, voilà, très bien.
7: Ah bah, t'es sûr de gagner là.
4: Bah voilà, parlons d'Arnaud, de Bernd Michel, François. Mais pas.

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5: Quentin est notre candidat du jeu des 5000 ce matin. Bonjour Quentin.
6: Salut Bruno, salut toute la famille.
7: Coucou. Coucou.
5: Les dessins animés des années 90, c'est le thème qu'a choisi Quentin et nous avons donc écrit 5 questions autour de ce thème, Quentin. À chacune de tes bonnes réponses, tu peux prendre 1000 euros, cela veut dire 5000 euros à la clé pour toi dans quelques minutes. Mais dans les 5 dernières secondes du jeu, on appellera un voleur, un auditeur qui comme toi s'est inscrit par SMS, sauf qu'il s'est inscrit vendredi matin. On l'appelle en direct et s'il décroche en disant Bruno sur Fun Radio, il volera tout ton argent. On est d'accord ?
6: On est d'accord.
5: 5 questions, voici la première. On parlait de la proximité du parc Dragon Ball Z de chez toi, puisque tu es à Marine dans le 95 et c'est à Courdimanche juste à côté qu'il est censé se construire. On va parler de Dragon Ball Z. Quel personnage de Dragon Ball Z est le prince des Saiyans ?
6: Alors c'est Vegeta.
5: 1000 euros. Deuxième question. Quel personnage meurt dans presque tous les épisodes de South Park ?
6: C'est Désolé.
5: C'est Kenny.
6: C'est Kenny, je l'avais sur le bout de la langue.
7: Ils ont tué Kenny. Kenny.
6: Putain, bande d'enfoirés.
5: C'est Kenny.
7: Voilà, c'est là en plus.
5: Tu restes à 1000 euros, troisième question. Quel est le métier, et je veux que ce soit précis, bien sûr, parce que c'est une question à 1000 euros. Quel est le métier d'Homer Simpson ?
6: Il est agent de sécurité dans une centrale nucléaire.
5: Je prends. C'est inspecteur de la sécu, mais je prends. 2000 euros, quatrième question. Les Tortues Ninja, ça te parle, Quentin ?
6: Oh, bien sûr, oui.
5: Laquelle utilise des nunchaku ?
6: C'est Michelangelo.
5: 3000. Dernière question. Quel personnage des races moquettes porte des lunettes ?
6: La binocle.
5: Oui, mais son vrai prénom ?
6: Tom.
5: Charles-Edouard, mais ça va, on prend.
7: Bah oui.
6: Ah, super.
5: 4000 euros cash.
7: C'est fort, non ?
5: 4000 euros, c'est une belle somme d'argent. Tu fais quoi si elle est validée ?
6: Alors, je fais plaisir à ma banquière en recouvrant mon découvert et je prépare le Relic Fest.
5: Le quoi ?
6: La Relic Fest à Toulouse, c'est un événement de Magic the Gathering. C'est comme les cartes Pokémon, mais c'est encore plus vieux que Pokémon. Ça date, je crois, des années 89, un truc comme ça.
7: C'est du jeu de rôle ?
6: Non, c'est pas du jeu de rôle.
5: C'est un peu comme Magic l'Assemblée, quoi, à l'époque.
6: Et ben voilà, c'est ça, c'est Magic l'Assemblée, oui.
5: Et ben, tu sais, moi, tu me dis, je connais, évidemment. Quentin ? J'ai le numéro d'un voleur qui a été tiré au sort pendant que tu étais en train de jouer. 30 secondes ont été données au voleur vendredi matin pour jouer avec moi. En 30 secondes, j'ai reçu 41 SMS. On va appeler un de ces 41 numéros de téléphone dans 3 minutes. Si la personne décroche en disant Bruno sur Fun Radio, elle vole tout ton argent. On est d'accord ?
6: On est d'accord.
5: J'appelle quelque part en France ou en Belgique.
8: Sur Fun Radio.
5: Allô, comment tu t'appelles ? G.I. Joe, visiblement.
8: Alors,
5: oui, c'est quoi ton prénom ?
8: Christophe.
5: Christophe, enlève ton kit main libre. Le temps pour moi de dire à Quentin que, hélas, le voleur a décroché. Quentin, c'est la règle. Tu l'avais accepté. C'est quoi le prénom du coup ?
7: Christophe,
5: tu viens de gagner 4000 euros en cash.
8: Salut.
5: Ouais.
8: Depuis
5: le temps que je patiente dans cette chambre noire. Alors, dis-moi Christophe, t'habites où ? Tu fais quoi dans la vie ?
4: J'habite à Saint-Sulpice, je travaille dans l'automobile, je suis magasinier, chef d'atelier.
5: Ok, Saint-Sulpice, où ça?
4: Dans le Tarn, à côté de, entre Albi et Toulouse.
5: Ok, bon, écoute, 4000 euros qui partent chez toi, tu me confirmes que personne ne t'avait prévu ce week-end que tu passerais à l'antenne ce matin?
4: Non, non, personne.
5: Et ben voilà, de l'argent pour toi, sans rien faire, on t'embrasse mon pote.
4: Merci beaucoup.
7: Bisous. Super.
5: Ciao. Bon anniversaire à Ethel Cateran. Vous savez pas qui c'est Ethel Cateran? C'est la doyenne de l'humanité.
7: Oh, quel âge elle a?
5: Elle a fêté ses 117 ans vendredi.
7: Oh.
5: Qu'est-ce que tu fais? T'as deux possibilités quand tu fêtes tes 117 ans. En vrai, tu sors soit en boîte, soit en urne.
7: Oh.
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5: Bienvenue à toutes dans le morning.
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4: On ouvre une capsule temporelle. Dans un an, nous serons en direct sur Fun Radio. Je vais l'annoncer. Tous les concurrents, en général, ils le disent en fin d'année. Nous, je vous le dis tout de suite. On sera là pour la rentrée 2026-2027. Et j'aimerais que nous fassions un vœu, là maintenant, qu'on va enregistrer.
5: Oui.
4: Et à la rentrée prochaine, 31 août 2027, je repasserai ce passage et on dira oui ou non, on l'a fait.
5: D'accord.
4: Je m'engage en un an à savoir jouer, alors pas à la perfection, mais en tout cas savoir jouer au piano. Ça fait 10 ans que je veux apprendre à jouer d'un instrument de musique, j'ai décidé que j'apprendrai le piano cette année.
5: C'est génial.
4: Ben c'est génial, si je le fais.
5: Il faut le faire. Ben,
4: donc je m'y engage pour l'année prochaine. Christina.
5: Alors moi, je vais reprendre mes études et je m'engage à passer mon CAP de fleuriste cette année.
6: Oh, stylé.
5: Ouais.
6: Cool.
5: Ouais.
4: D'accord. Ça sent le sapin en général. Quand tu commences à reprendre tes études,
5: c'est
4: que tu fais la rentrée prochaine et après, tu n'es pas sûr sur la suite.
5: J'ai fait toute ma déco de mariage, je veux en faire mon hobby.
4: D'accord.
5: Je veux avoir des connaissances.
6: Fort.
4: Pino.
6: Moi, je veux retrouver le Pino de 2019 qui pesait 88 kilos, qui voyait encore ses pieds. Voilà. Et donc, je m'engage à perdre 8 à 9 kilos en une année.
4: Tu pèses combien ?
6: Je pèse 97.
4: D'accord. Donc, tu veux peser 90 ?
6: 88. Mais bon, si c'est 90, et la capsule, t'es gentille.
4: Karina ?
7: Écoute, moi j'aimerais réparer une erreur de jeunesse que j'ai fait à 18 ans.
6: Oh.
7: Et j'aimerais retirer le tatouage immonde qui est sur mon ventre.
4: Ah mais je le connais, le signe tribal.
7: Ah oui, il est affreux.
5: Okay.
7: Ok. Voilà, donc j'aimerais le retirer.
4: Capsule temporelle, on ferme. 31 août 2027, on réouvre en direct et on voit si on a fait ou pas, ok? Et juste avant 8h du matin, je vais prendre un ou deux auditeurs. Ça serait bien qu'on se mette pas les seuls, tu vois, dans la merde. Bon, après, ça engage à rien, tu vois ce que je veux dire. Mais moi, pour le coup, j'ai vraiment envie de m'y tenir.
7: C'est la veille un peu, quand même.
4: On va être bien. Une fleuriste, un mec qui joue du piano, un gars tout meg et une nanani. Franchement, tu seras pas meg, tu seras meg. Moi, quelqu'un qui est trop fin, je dis pas qu'il est meg, il est tout meg.

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2: Les copains, on est là avec Karina.
3: Bonjour à tous.
2: Avec Pino.
4: Salut tout le monde.
2: Et avec Christina.
5: Bonjour.
2: Christina est de retour au micro cette année et elle est de retour. Pourquoi? Parce que c'est une nouvelle. Christina, c'est une femme mariée.
3: Oui. Ah, elle est encore plus heureuse qu'avant.
2: Oh, bien
3: oui.
2: Sûr.
3: Encore moi, plus belle.
2: Elle m'a saoulé depuis le temps qu'on se connaît, donc depuis quasiment 20 ans. Avec Christina, me dire je rêve de me marier. Ça y est, c'est fait.
3: Ça y est, c'est fait. T'as vu, on a eu les photos du mariage ce week-end.
2: J'ai pas ouvert.
3: T'as pas ouvert?
2: Non, j'ai pas eu le temps. Alors j'ai vu qu'il y avait des bonnes âmes qu'on avait isolées quelques-unes où j'ai vraiment une gueule de con.
5: Non, mais tu vas regarder. Il y en a plein de bien, mais surtout, tu sais qu'on s'est déjà amusé à trafiquer nos photos. On s'est
2: vomi
5: avec nos témoins à vomir, à faire des spectacles de crachage de feu, de diabolo. Enfin voilà, on
4: c'est ton beau-frère qui fait ça.
5: Oui,
4: il y a une belle famille. Sympa,
2: ouais. De toute façon, la famille de Christina est extraordinaire. C'est quand même la seule meuf en vigilance canicule rouge. Où tu vois, même fumer une clope, c'est dangereux, c'est la seule nana à faire venir une cracheuse de feu. Quand même.
4: Ah bon, c'est vrai?
2: Ouais, c'est vrai. Il fait 45 degrés, puis t'as une nana qui vient jongler avec du feu, et tu te dis, super bonne idée.
5: Mais tu sais que c'était pas prévu? C'est un cadeau qu'elle m'a proposé le jour même.
3: Brûler des forêts,
5: j'ai accepté.
4: Les tables en bois et tout, j'imagine. Si ça prend feu, c'est.
2: Voilà, et moi,
4: c'est...
2: j'étais à côté, tu sais, en mode, j'avais repéré les points d'eau, je sais jamais à un moment, ça part. Donc tout le monde est kiffé en disant, ah ouais, c'est super, etc. Et moi, je regardais en disant, si jamais il y a un dossier qui part, les gars. On va avoir la campagne de rentrée, le meilleur bad buzz d'avant repas.
4: Ah ouais,
2: l'équipe de Bruno sur Fun Radio, full feu à la Loire-Atlantique pendant un mariage. Bon, tout ça pour dire que la Christina que vous avez connue n'est plus la Christina de maintenant. La Christina qu'on a connue à l'époque ne supportait pas les. Ça, c'était pas. Une vanne. Ça ne la faisait pas rire, mais pas rire.
3: Alors, elle n'était pas contente.
2: Hein. Ah, mais elle n'était pas contente.
4: Ah oui, ça la détestait. Hein.
3: Elle disait, ah non, hein, ah non.
2: Ah oui, exactement.
3: Ça,
4: pas dans le studio. Hein.
2: Et maintenant, ça n'est plus la même personne. Ça n'est plus la même personne. Et Christina est tombée sur une info ce matin que Karina aurait pu nous faire. On va parler de cet art que j'adore. L'art du cirque, les amis. Les jongleurs. Alors, pas trop fan de l'exploitation des animaux, mais
3: non,
2: après moi, les clowns, les jongleurs, justement, les cracheurs de feu, les avaleurs de sable,
4: ouais.
2: C'est extraordinaire. Et puis surtout, les trapézistes.
3: Dangereux, hein, le métier de trapéziste.
2: Ah bah là, tu vas voir, ouais, très dangereux pour une raison. C'est une vraie info, hein, ce
5: oui, bien sûr. Alors, ça se passe à Valence, en Espagne, donc il y a un cirque, d'accord.
3: Ouais.
5: Et donc, il y a un spectacle de trapézistes. Tout se passe bien jusqu'au moment où. Dans les airs, une trapéziste a très mal au ventre.
3: Non.
4: Ah.
5: Et doit se soulager.
3: Non.
5: Et elle l'a fait.
3: Non.
5: Sur 23 spectateurs.
4: Oh la vache.
5: Ce que j'adore, c'est la description de l'article qui dit « Une pluie brune s'abat sur 23 spectateurs
2: wow. ». Voilà.
3: Ah ouais, c'est génial, c'est un rêve qui se réalise.
4: C'était bien le spectacle, Pedro. J'ai pris du caca.
2: C'est-à-dire que dans un premier temps, t'as le oh génial, et là tu vois le truc qui tombe.
5: Voilà, pauvre. Ouais. Ils ont même pas été remboursés.
3: Ah bah merci le cirque.
4: Maille et plis de la mêle, bonne sou.
2: Mais non, mais excuse-moi, quand ça t'arrive pendant qu'on te jette en l'air, est-ce qu'il y a un...
4: Tu peux pas arrêter le spectacle. Hein.
5: Ah non.
3: Ah merci Christina. Ah bah, je vous adore. Moi je l'aime beaucoup cette nouvelle Christina.
2: Ouais. Et ben bonjour en tout cas.

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1: Ah ouais.
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1: Et on joue avec Karine. Bonjour,
3: bonjour
1: Karine.
4: Salut Karine.
3: Bonjour.
4: Coucou.
1: À Riantec, c'est bien
3: exact.
1: Ça
3: c'est bien ça.
1: Sois la bienvenue chez nous, il y a Olivier qui est face à toi. Bonjour Olivier.
5: Salut l'équipe.
4: Salut. Coucou. Olivier.
1: Poids de Picardie dans la Somme.
5: Exactement.
1: Responsable d'équipement aquatique, ça veut dire que tu bosses dans une piscine en gros.
5: C'est ça.
1: D'accord.
5: On a plusieurs piscines.
1: Ouais. Ok. Karine, Olivier, ce matin, vous repartez avec un ordinateur portable. Et pour le gagner, il va falloir tenter d'identifier des mots qu'on va essayer de vous faire deviner. C'est le principe du jeu des 30 secondes. Au dernier moment où nous confions une liste, on essaye de vous faire deviner des mots et celui de vous deux qui trouve le plus de mots repart avec le cadeau. On est d'accord ?
3: D'accord.
5: Parfait.
1: Karine,
5: d'accord.
1: T'as été la première sélectionnée au standard. Tu vas jouer avec la gagnante de vendredi. C'est Christina qui va jouer avec toi.
3: Bah super.
4: Trop cool.
1: Olivier, on lance la roue des prénoms. Tu vas jouer avec Pino.
5: Ok, parfait.
1: Et c'est vous qui allez commencer. Il vient de faire son signe de croix quand même, Pino.
6: Ah non, c'est un jeu qui m'impacte le moral.
4: Ah oui.
6: Et faut pas trop me faire chier.
1: Mais la question c'est
4: tendu.
1: T'es croyant surtout?
6: Oui, je suis croyant. Ouais.
1: Ah d'accord, très bien. Et ben on va
6: pas
1: voir.
6: Pas trop pratiquant, mais
1: oui,
6: je suis
1: d'accord.
6: De l'équipe quoi.
5: Allez Pino. Allez Pino.
1: Attention Olivier, 3, 2, 1, top chrono.
6: Ok, quand j'essaie de faire un truc, on dit que je fais de mon
5: mieux.
6: Exactement. Un dentaire, c'est un. Tu sais un truc que tu peux passer.
5: Un cabinet.
6: Non. Quand tu te perds dans tes idées, on dit je perds le. C'est quoi? Il y a. Oh la vache. Pour coudre, il faut un. Il faut quoi? Il faut.
5: Une aiguille.
6: Non, ouais, mais l'autre truc. Il faut un.
5: Un tissu.
6: Collins, c'est quoi son prénom? Le chanteur.
5: Pharrell. Collins.
1: Pour faire deviner Phil, Phil Collins.
6: Ah, c'est quand t'es en galère. Hein.
5: Ouais, effectivement.
4: Ah mince.
1: Après, bon. C'est pas facile à faire deviner Phil.
4: Oui. Ça tenait qu'à un fil.
1: Olivier, un seul point. Karine, il faut donc faire mieux que un.
4: Allez, c'est possible, Karine.
3: Ouais,
4: on va y arriver.
3: On essaye.
1: 3, 2, 1, top chrono.
4: Ok, oh, waouh. Quand il y a un concert mais que c'est pas électrique, c'est en le son d'une pièce pour qu'il soit bon, on parle de
3: oh.
4: Ah, c'est hyper technique comme terme. Une guitare, ça peut être électrique ou
3: classique.
4: Non. Ah, oh, tu l'auras pas. Ou t'entends juste les cordes et tout. Le son est hyper bon. Il y a une bonne.
3: Une bonne originale, une bande
4: acoustique, les gars, quoi.
3: C'est trop dur.
1: J'en ai vu des matchs nuls.
3: C'est trop dur. Là,
1: celui-ci.
4: Waouh, c'est hyper dur.
1: Bah, acoustique, mais excuse-moi, c'est la règle.
4: Non, mais j'ai fait ce que j'ai pu.
1: Bah, rien, du coup. Olivier.
5: Bah, oui.
1: Comme quoi, c'est rien n'est jamais joué.
5: Carrément.
1: Olivier, c'est gagné, bravo.
4: Bravo.
5: Merci. Oh, le match.
4: Mais vous devriez être interdit de jeu, comme ben dans non. Les casinos.
7: Franchement.
6: J'ai même un peu honte de gagner. Quoi.
4: Mais même de vous-même, vous voyez que c'est nul.
6: Tu vois, j'ai regardé Lorient 3 ce week-end, et ben c'était moins pire que ça. Et pourtant, c'était pas ouf.
1: Olivier, l'ordinateur portable est pour toi.
5: Génial, merci beaucoup.
1: Et Karine, on va t'envoyer un kit Bruno sur Fun Radio.
3: Bah merci.
4: Bisous Karine.
6: Si tu veux, je peux t'aider à progresser, Christina.
4: Mais voilà. T'aurais fait comment, toi, pour acoustique?
6: Je sais pas.
4: Arrête-vous.
1: C'était. Je vous aime, mais c'était de la merde. Excusez-moi.
6: Merci, mais tu nous aimes.
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3: Pour l'instant, comment qu'ils faisaient à l'école? Il y a la rentrée demain, et c'est vrai que je disais à l'époque qu'ils avaient droit au pinard. Dans les années 60, mais pas que, Pino.
4: Alors, on a tous connu l'infirmerie à l'école.
5: Oui.
4: Vous aviez un petit bobo. Alors, comment on pouvait soigner les enfants à l'époque, à votre avis?
5: Bah, avec le sucre. À chaque fois, t'allais chez l'infirmière, elle te donnait un sucre.
3: Non, avec non, du riz glace dessus.
4: Non, non, au 20e siècle. Non, non, plus raide. Vraiment des trucs illégaux, quoi.
5: Ah bon? Des piqûres?
3: Ouais. De la drogue?
4: Non. Ouais, de la drogue, ouais. De la cocaïne, de la morphine ou de l'opium. Voilà.
5: Ah,
4: donc,
5: ouais.
4: À faible dose, mais on donnait ça aux élèves. Et bien, après, ça allait beaucoup mieux. Comment Louis XVI? Ah, bah. Alors, pourquoi il y avait des élèves qui avaient une main attachée dans le dos à l'époque?
3: Ah, ça, je sais.
4: Ouais. Bon, tu sais.
3: C'est parce qu'ils étaient gauchers.
4: Ouais, franchement.
3: Ouais, mon oncle a eu ça.
5: C'est horrible. Et on donc, appelait ça des gauchers contrariés, ouais, non?
3: On leur attachait la main gauche pour qu'ils écrivent, on les forçait à écrire de la main droite.
4: Pire, ils étaient appelés mauvaise main dans la classe.
3: Ouais.
4: Moi, t'imagines?
5: C'est ouf.
4: Franchement, ça.
5: Alors, on a bien mauvais Joe sur Fun.
4: Oui, c'est vrai, bah, effectivement. Jusqu'au 20e siècle, on n'enseignait jamais un cours au collège. Lequel, à votre avis?
3: La sexualité.
4: Ouais, exactement.
3: Ouais.
4: Les cours de sexualité, c'était interdit.
5: Bah, oui, c'est très récent.
3: Il y avait beaucoup d'écoles un peu religieuses. Donc, pour le coup, tu vois, t'expliquais pas la naissance de la même façon.
4: Bah ouais, c'était mal vu, c'était un petit peu gênant, quoi. Et puis, alors, pendant les vacances, parce que qui dit école dit vacances, en 1913, des parents américains ont envoyé leur enfant chez leurs grands-parents. Mais comment, à votre avis?
3: Ah, par la poste.
5: Sérieux?
3: J'ai vu ce truc. Ouais.
4: Donc James, 8 mois, a été envoyé par courrier parce que le service postal autorisait l'envoi d'animaux ou de gros colis jusqu'à 22 kilos. Et lui, il pesait un tout petit peu moins. Donc imaginez, vous envoyez votre gosse par la poste.
5: Mais tu mets où le timbre?
4: Bah, je sais pas, sur le,
5: front.
4: Sur le front.
3: J'aime surtout la livraison. Hein, tu vois, vous livrez votre enfant entre 16 et 19 heures. Soyez chez vous, bah merci.
5: Ah, il est cassé là.
4: Il est cassé là.
3: Ouais, bah, si c'est comme chez moi, en plus, comme je suis pas là, il le lance par-dessus la grille.
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4: Tous les matins, on va vous réveiller ici en direct et je me suis dit, pour mieux nous connaître, de temps en temps, je sortirai des sondages et on fait un tour d'équipe pour savoir si on rentre ou pas dans les cases.
5: D'accord.
4: Mais des trucs à la con. Par exemple, je suis tombé sur un sondage, 68% des gens sont incapables de changer un pneu.
5: Oh, ah si, moi je sais changer un pneu.
4: Tu sais changer un pneu, ouais. Ok. Pino.
6: Pneu de vélo exclusivement.
4: D'accord.
5: Oui, j'ai appris ça au permis, je ne l'ai pas refait depuis. Mais...
4: Incapable.
6: Ouais, parce
4: les nouvelles voitures, je suis incapable.
5: Ah, oui,
4: autant sur les anciennes, oui, mais les nouvelles voitures, je suis incapable.
5: Faut un cric spécial.
4: Mais oui, non, mais même des fois, il n'y a même pas de roue de secours. J'ai eu ça sur la Mini, c'est comme un con. 38% des gens sont incapables de cuisiner sans recette.
5: Bah moi je cuisine sans recette, mais c'est dégueulasse. Alors qu'est-ce qu'on a en tant que
6: Bah non, moi il me faut une recette.
5: Moi non, ouais, je peux cuisiner sans recette. Et je m'améliore.
4: Je m'améliore.
5: Bruce, je vais t'inviter à dîner, je te jure, j'ai passé une étape.
6: On a assez souffert, je crois, il y a eu la canicule.
5: C'est quand? Déjà, je peux pas.
4: Je pourrais pas, moi. C'est quelle date?
5: Quand tu veux. Il peut pas.
6: Il peut pas.
4: 63% des gens sont incapables de poser du papier peint, Karina.
5: Non, impossible que je pose du papier peint.
4: Pino.
6: Non, Lise, ma femme le fait mieux que moi.
5: J'ai jamais fait, mais ce serait pas droit, je pense, avec moi.
4: Non, ça, je sais faire. Ça, je sais faire, non.
6: Mais t'es rigolo, toi.
4: Ouais, non, ça, je sais pas.
5: En fait, c'est une galère, le papier peint. Foutez du scotch dessus. Hein.
4: 33% des gens sont incapables de repasser une chemise.
5: Oh, bah quand même.
7: Moi aussi, moi, je repasse
4: super
7: bien.
4: Attention, il n'y a pas de pli.
5: Oui,
4: hein,
5: oui.
4: Là.
5: Regarde.
4: Oui, bah, c'est pour ça que je te dis ça.
5: Bah, regarde, j'ai mis un kimono aujourd'hui.
4: Pino.
6: Le gros de la chemise chez faire après
4: le
6: milieu quoi.
5: Ce qui se voit. Pino il repasse que ce qui se voit.
6: Je repasse
4: mais les
6: voit.
4: Manches.
6: Ah ouais non ça c'est trop dur hein.
5: Mais enfin.
6: Mais quoi enfin.
5: Bah bien sûr que je sais repasser une chemise et sans plis s'il te plaît.
7: Mais Chris c'est le genre de fille, elle a pas un fer à repasser, je suis sûre que t'as une centrale vapeur.
5: Mais évidemment, c'est la base.
7: Elle a une centrale vapeur. Mais j'ai pas de centrale vapeur moi.
4: Cette année, j'ai même acheté cet été en plus. Oui.
7: La planche à repasser soufflante.
4: Non, le steamer.
7: Ah, le steamer.
6: Ouais, enfin bon, c'est bien beau, mais tu sais pas jouer au Skyjo.
4: Oui, bah justement, on va en parler parce que je suis pas le seul à détester le Skyjo.
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4: Bon anniversaire à Ethel Catoran. 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C'est la doyenne de l'humanité.
7: Oh, quel âge elle a?
4: Elle a fêté ses 117 ans vendredi.
7: Oh.
4: Qu'est-ce que tu fais? T'as deux possibilités quand tu fêtes tes 117 ans. 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
2: Je voudrais faire un bisou à Hello qui nous a envoyé un long message mais qui fait plaisir. Bonjour Bruno, bonjour l'équipe. Trop heureuse que vous soyez là encore pour 2 ans, car si demain vous n'êtes plus là, je n'écoute plus Fun Radio. J'aimerais une chose, que vous signiez encore pour 10 ans. Alors ça, c'est pas possible, hein, parce que dans 10 ans, je
3: serai mort. Enfin, tu sais, rien n'est impossible aujourd'hui.
2: Je vous écoute grâce à mon fils.
3: Ok.
2: Et comme tu dis, j'ai l'impression de faire partie de la famille. Bonne rentrée, félicitations pour la petite dernière de Pino. Et tous mes voeux de bonheur pour Christine.
4: Oh, c'est gentil,
3: c'est gentil. Merci.
2: Oui, parce qu'on est la seule radio à avoir annoncé ce matin. On a fait un truc ce matin, on a ouvert une capsule temporelle. On a dit des trucs, on a refermé, on l'ouvrira dans un an. On a annoncé qu'on serait là dans un an. On fera notre rentrée 2027-2028 sur Fun Radio. On est les seuls à faire ça en général. Les gens attendent la fin d'année. Là, nous, on vous le dit maintenant, on sera là l'année prochaine.
3: Mais ça me fout une angoisse. Imagine, on part en vacances ensemble et puis bam, l'avion! Qu'est-ce qu'on fait après de ce message?
2: Oui, ou alors les Russes attaquent la France.
3: Bah oui!
2: Bam, la guerre!
4: Oui.
3: Eh ah. Ouais! Attends, eh tu fais des plans là, ça va nous porter l'œil cette histoire.
4: La capsule poubelle verte.
3: Et nos remplaçants, ils sortiront ce son en disant ah, vous voyez, bah non.
2: Les copains, est-ce qu'il y a un jeu que vous détestez?
3: Oui.
2: C'est possible. Alors, on va faire un tour d'équipe, mais je voudrais commencer avec Audrey, parce que Audrey, je suis sûr qu'elle va déjà foutre le doute dans l'équipe et dans nos auditeurs. Bonjour Audrey.
5: Bonjour tout le monde, bonjour l'équipe.
3: Salut Audrey.
2: Le jeu auquel tu détestes jouer, et je commence par toi parce qu'on en parle en antenne.
5: Ah bah moi c'est le Uno, je peux plus me le voir.
3: Ah, ouais, je comprends, alors... c'est source d'embrouille tout le temps.
2: En fait, je sais pas si t'es comme moi Audrey, mais c'est qu'à un moment j'ai l'impression que le Uno, chacun fait ses règles.
5: Mais c'est ça, du coup on sait jamais comment jouer avec chaque personne. Tout le monde a décidé que ses règles étaient les bonnes.
2: Alors, est-ce que chez toi on cumule les plus 2?
5: Oui, même les plus 4.
2: Ouais, alors moi, je suis de la team les plus 2, oui, mais pas les plus 4.
3: Ah bah, plus 4, tu cumules, bien sûr.
4: Ah si, c'est trop drôle.
3: Et est-ce que tu peux mettre des chiffres d'une autre couleur? Et si t'en as 5, par exemple, 5, 6, tu les mets d'un coup?
5: Ah ouais, moi je les mets. Tant que c'est le même chiffre, je les mets.
3: Ouais, mais t'es aussi relou que les autres, Audrey.
5: Non, mais les miennes sont les bonnes, mes règles sont les bonnes.
2: Non, non. Alors tu sais qu'on avait appelé quelqu'un de ces Mattel, je crois, qui a produit le Uno, qui nous avait dit normalement, faut pas additionner le plus 2, le plus 4. Mais bon, c'est un peu chiant. Mais moi, je suis de l'école juste du plus 2. Je suis, tu sais, je suis centriste. Moi, je te dis,
4: voilà. T'es Bayrou.
2: Audrey, je te fais les bisous.
5: Merci, bisous à vous aussi.
3: Bisous Audrey.
2: Le jeu que tu détestes, Karina.
3: Le Twister. Le Twister, je rappelle le principe, c'est une sorte de nappe avec des rondes de toutes les couleurs et t'as une aiguille et tu dois mettre ta main sur le jaune,
2: ah, mais oui.
3: Ton pied sur
2: mais
3: le
2: ça,
3: bleu.
2: Mais ça, tu veux plus jouer parce que t'as déjà eu 2 enfants.
3: Non, mais quand tu joues avec des enfants, c'est extrêmement gênant, et quand tu joues avec des adultes, c'est extrêmement gênant. Donc c'est un jeu qui est gênant.
6: C'est vrai.
4: Oui. Oh, jouer nu, peut-être. Hein.
2: Ouais, bah justement, quand t'as un papy qui veut faire un Twister avec ses petits-enfants, tu lui dis non. Non, non. Pino, un jeu que tu détestes.
4: Le jeu là, blanc manger cucu. Coco, ouais. Ah, ça me saoule, ça. C'est chiant.
2: Moi, les jeux barrés,
4: ouais, mais c'est chiant, parce qu'en fait, faut faire preuve d'imagination, alors que bah, c'est le week-end, quoi. Moi, je bosse déjà, c'est la semaine. Donc, si en plus, il faut bosser le week-end, ça va. Merde.
2: Bonjour, Émilie.
7: Bonjour, Bruno, Pino, Karina, Christina.
3: Salut, Émilie.
2: Tu nous connais tous. Émilie, c'est quoi le jeu que tu détestes?
7: Alors, bon, c'est un jeu auquel je jouais quand j'étais jeune. Je précise, j'ai 42 ans, je n'y joue plus. C'est le Pouilleux Massacreur.
3: Ah, oh, c'était donc... excellent, ça.
7: Ah, oui, pour alors, celui qui gagnait.
2: Mais alors, je me souviens, le trèfle, fallait, tu pinçais la peau.
3: Ouais.
2: Le ça. Pic, tu tapais avec le doigt. Le cœur, tu caressais mais fort. Et le carreau, oui. Tu tapais avec le poing.
7: C'est,
2: ouais,
7: ça.
2: Bah, c'est comme ça que j'ai découvert le harcèlement scolaire, moi, vraiment. J'avais un mec qui me harcelait,
4: ah bon,
2: ouais, pour jouer, et je me suis retrouvé avec des bleus sur la main parce que bah il mettait des vrais coups de poing, quoi.
3: Ah, t'as pas d'humour.
2: Donc je suis d'accord, Émilie, je te fais les bisous.
7: Bisous à tous.
3: Bisous. Bruno,
4: t'as bien été le témoin de Christelle au mariage.
3: Oui.
4: Ouais. Parce qu'elle vient de se marier là, franchement.
2: Non, mais ça se voit même pas.
4: Ah, je sais pas passer.
3: Mais non, mais j'arrive pas à l'imaginer, Bru.
2: Excuse-moi, à 12-13 ans, j'étais frêle.
3: Oh, avec tes paluches là.
2: Vous n'allez pas vous en rendre compte maintenant, mais j'étais tout maigre. Et j'étais un peu le souffre-douleur à l'école, mais bien sûr. Mais c'est le même connard que je croise à Saint-Jean aujourd'hui. Il dit oh Bruno, parce que je suis connu. Je veux dire que moi j'ai la mémoire.
4: Et
2: le Pouilleux Massacreur, je m'en souviens. Voilà.
4: Jamais j'oublierai. Bien sûr.
2: Évidemment, jamais j'oublierai.
4: Ouais, non. 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
2: Il y a Christina, évidemment.
3: Coucou.
2: Qui est là. Il y a Karina.
4: Bonjour.
2: Il y a Pino.
5: Salut tout le monde.
2: D'ailleurs, vous savez, l'année dernière, tous les mercredis, Karina faisait Les Enfants sont formidables. Elle sortait Les Enfants qui la faisaient marrer sur TikTok, sur Insta.
3: On adore.
2: Et on jouait avec ça. Oui. Alors du coup, cette année, elle s'est dit, tu sais quoi, je vais le faire tous les jours, mais avec différentes catégories. Aujourd'hui, c'est les profs.
4: Les profs sont formidables et je suis tombée sur des profs que vous allez avoir envie d'avoir ou pas en cours.
2: Bon courage pour les profs. Qui arrivent motivés aujourd'hui, tu vois, parce que c'est leur premier jour. Il y a certains qui commencent peut-être à être cette année et qui, dès demain, devront punir Baptiste parce qu'il a dessiné un sgeg avec son feutre. C'est ça.
5: Bien sûr. Mais bon, bah, Baptiste, bon, voilà.
2: Hein. Alors, prof, ça fait pas partie de la liste des métiers considérés à risque, c'est-à-dire les métiers où on a le plus de chances de se blesser. Je suis tombé sur les métiers les plus dangereux. Voilà, je le dis pour vous qui partez travailler ce matin. Il y a beaucoup d'agriculteurs. Les agriculteurs, c'est dangereux. Et la sylviculture également. La sylviculture, c'est la culture des sylvies.
4: Sylvie
5: Vartan.
2: Sylvie Vartan.
5: Sylvie Testu.
3: Qui n'a jamais vu un champ de sylvie.
2: Moi, je suis incapable de. Je crois que c'est les trois seuls.
4: Sylvie ouais. Connue. Ouais, non, on n'a pas plus. Hein.
2: Tu vois, je crois que Sylvie Connue, c'était vraiment son nom. Bonjour, on m'appelle Connue, Sylvie
4: Alors
2: Connue.
4: Que non, c'est gérer les forêts, la Sylvie.
2: Oui, je sais. Évidemment.
4: Bah oui, mais bon, on ne sait
5: Sylvie
4: pas.
5: Sylvie Tellier.
2: Oui, tu vois, on l'avait déjà dit.
5: Ah, merde.
2: Ça va mieux ton Alzheimer, toi, sinon.
5: Sylvie Testu.
2: Elle va être longue cette année. Non, mais il y a les machines dangereuses. Pour le coup, tu vois,
3: oui.
2: La mécanique agricole, il faut se faire super gaffe, tu vois, les moissons de batteuses, des trucs comme ça, tu vois, tu te fais.
5: La jambe et tout, tu peux.
2: Ouais.
4: La jambe, moi j'avais un copain à l'école, son père lui avait roulé dessus avec son tracteur. Il était.
2: Oui, mais c'était volontaire, c'était volontaire, il en avait plein
5: le
2: cul.
5: C'est le meurtre est dans le pré.
4: Non, c'est vrai, Nicolas qui s'appelle.
2: Ouais, l'amour est sous le pré. Il est dessous, tu grattes. Il y a également le transport et la logistique.
5: Ah oui, tu m'étonnes.
2: La manut, ouais. D'ailleurs, c'est pour ça, tu sais, quand t'es manutentionnaire, t'as souvent les chaussures coquées, les chaussures de sécu, les gants, etc. Parce qu'il faut vous faire gaffe.
3: Bien sûr.
2: Bon courage à vous pour ça. Et puis BTP, bâtiment, travaux publics, maçon, couvreur, charpentier.
4: Couvreur, c'est hyper dangereux.
2: Chute hauteur, les charges lourdes où tu te niques le dos à porter des trucs, etc. Là aussi, les machines. Pour ces métiers-là, courage.
3: Allez, et courage.
2: Pour,
3: oui.
2: Et pour les autres métiers aussi, bien sûr.
4: Mais toi aussi, Bruno, tu portes des charges lourdes. Tu portes notre humour à toute la journée. Ouais, t'as pas une ceinture
2: la
4: pour le dos.
2: La charge mentale.
5: Ah, il a le dos en vrac.
4: Oh là là. Elle a pas d'ostéo. Hein.
2: Je suis obligé de faire d'autres choses la journée pour vous oublier un peu, parce que sinon, je tiendrai pas. Tu te doutes bien sur la longueur.
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3: On m'a enduit en erreur.
4: On m'a enduit, on va
3: t'enduire. Parce que Lucas, notre réalisateur, il m'a dit qu'il faut attendre le cri-cri-cri et balancer les profs.
4: Ah, mais à l'oreille, mon grand, écoute.
3: Ah ouais, non, mais écoute. Voilà,
4: c'est un métier. Hein.
5: Et en plus, il doit écouter l'émission.
3: Oui. Et si je dois écouter Lucas, c'est pas une bonne idée.
5: Les profs sont formidables, Karina.
4: Mais oui, c'est le 31 août, Bruno, donc demain, c'est le 1er septembre. Il n'y en a qu'une seule qui suit dans la classe. Non, c'est génial.
5: C'est quoi, je te jure, j'allais dire Avril. Complètement con.
4: Oh, elle est nulle. Donc bon, c'est le dernier jour pour les profs, pour finir les derniers préparatifs. Et c'est peut-être la première année d'enseignement pour certains, tu le disais tout à l'heure, Bruno. Et si vous avez un doute sur la vocation que vous avez choisie, voici, selon une prof, la question que vous devez vous poser.
6: Devenez prof que si vous avez la capacité mentale de supporter la génération testicrousti.
4: Voilà, donc si vous ne pouvez pas supporter la génération testicrousti, il faut abandonner tout de suite ce nouveau métier. Et j'avoue que je me suis posé la question et la réponse est non, je vais rester animatrice radio.
5: Tu sais que moi c'était ça, hein, je voulais être prof au départ. C'est soit prof, soit animateur radio.
4: Ouais.
5: Ils ont de la chance dans l'éducation nationale.
4: Mais t'aurais été prof de quoi ?
5: SVT.
4: Comme ta sœur.
5: Ouais.
4: On dirait une insulte. Comme ta sœur.
3: Bon, après, tu nous apprends des trucs pas
4: comme
3: mal.
4: Comme ta sœur.
5: Hein. Mais je regrette pas. Hein,
4: non, mais je suis sûre que t'aurais été en vrai un super bon prof.
3: Oh non, ouais. Qu'est-ce qu'il fout, Hugo, sur le toit ? Ah, c'est Monsieur Guillon.
4: Bon, quand on dit que les profs préparent la rentrée, on pense à quoi ? À la préparation des cours, à la préparation de la classe, tout ça. Mais pas que. Il y a une prof qui révise aussi le langage de ses élèves.
6: Ok, choqué, choc barre. Ouais, je suis choqué. Ah non, j'étais choc barre. Ballerina cappuccina. Mi, mi, mi, mi. C'est ok. PNJ. Personne. Personnage. Personnage non joueur. PNJ. Non, mais il fait quoi ? Il fait son PNJ là-bas aussi, lui.
4: Bah ouais, faut réviser, hein, même quand t'es prof. Hein.
3: Oh, ça va être horrible.
4: Moi, je l'avais pas, le cappuccino ballerina. Ballerina cappuccino. Vous l'avez
7: C'est dans les Brenrot. C'est un jeu. Les Brenrot. Ouais, vous connaissez pas les Brenrot ?
5: C'est gros de cerveau.
7: Bon, ouais, c'est un jeu, quoi.
4: Et pour finir, je suis tombée sur cette prof qui a la manière la plus enthousiaste de corriger les copies de ses tout petits élèves. Alors, ils doivent être allés en maternelle ou en CP. Et je pense que tous les profs qui nous écoutent aimeraient corriger des copies comme ça.
8: Oh, un travail bien fait. Quelle beauté. Je mets TB. Qu'est-ce qu'on dit ? Elle travaille bien, mais elle est impolie. L'odeur d'un travail merveilleux.
4: Quel bonheur.
3: Elle est trop mignonne, cette prof.
4: En fait, elle corrige les copies et elle fait marrer tous ses élèves. Et moi, ça m'a fait penser à mes profs qui m'avaient qualifié de désinvolte. Et je trouve ça vraiment très injuste. Parce que j'étais pas désinvolte, j'étais insolente.
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4: Avec Lily Rose qui est avec nous ce matin. Salut Lily Rose.
5: Coucou Bruno, coucou l'équipe.
6: Coucou. Salut Lily Rose.
4: Salut. On est dans le Vaucluse. Lily Rose, t'as 16 ans, c'est ça?
5: Oui, exactement.
4: Et dis donc, la rentrée demain?
5: Oui.
4: Tu rentres en quoi?
5: En première classe CMG.
4: Et alors, comment ça va? Tu te sens bien?
5: Oui, honnêtement, oui.
6: Bon. C'est chouette quand ça se passe comme ça, quand t'as hâte de retourner en cours.
4: Ouais, bah, tu retrouves tes potes en général, tu
6: oui,
4: vois, que t'as pas
6: sûr.
4: Vu depuis longtemps.
5: Est-ce et que... encore, je retrouve même pas mes potes parce que je change de lycée complètement.
6: Ah, et ça mais te stresse non. pas?
5: Un tout petit peu quand même.
6: Ah, bah, mais ça a bien se passé.
4: Ah, ouais.
6: C'est génial, tu vas faire plein de nouvelles connaissances et tout.
5: J'espère.
7: Bah, tu sais, Lily Rose, on parlait tout à l'heure du car. Moi, c'est comme ça qu'au lycée, je m'étais fait ma première pote. C'est dans le car pour aller au lycée. Je m'étais retrouvée à côté d'une fille et c'est devenu ma meilleure pote. Je ne sais pas si tu vas en car.
5: Non, je suis en internat au lycée.
4: Ah, bah,
6: en
4: alors
6: plus.
4: En plus, si tu es interne, ça, c'est la vie.
7: Bah oui,
4: là,
7: ça va être
4: coup,
7: cool.
4: Là, tu vas kiffer. Bon, Lily Rose, qui est ta personne de confiance?
5: C'est ma maman qui va jouer pour moi.
6: Oh,
4: bonjour. Et comment s'appelle-t-elle, ta maman?
5: Magali.
4: Bonjour Magali.
8: Bonjour Bruno, bonjour la famille.
6: Salut
8: bonjour
6: Magali.
4: Magali. Et toi, tu stresses pas Magali que ta fille aille dans un nouveau lycée?
8: Je stresse un tout petit peu, ça va, mais contente pour elle de rentrer en internat parce qu'elle va passer sa meilleure vie en fait.
4: Bien sûr, évidemment. Elle va découvrir la drogue, l'alcool, le sexe, enfin voilà quoi. La vie quoi, vraiment.
6: Mais non, Lily Rose, elle est pas comme ça, ça se sent.
4: Bon.
8: Pas du tout.
4: Lily Rose. Je te rappelle la règle du jeu. Tu joues ce matin pour repartir avec une super enceinte JBL. C'est bien ça pour ambiancer l'ambiance à l'internat, ça va être top.
5: Ouais.
4: Seulement, la question que je vais te poser, tu vas pas pouvoir y répondre. C'est la personne de confiance que tu as choisie qui va devoir répondre. Et c'est donc Magali qui va devoir me donner la réponse. Elle et seulement elle peut te permettre de gagner cette enceinte. D'accord Lily Rose?
5: D'accord.
4: Le thème, c'est un truc que tu connais pas sans doute, Lily Rose, mais c'est un vieil objet qui s'appelle la télévision. La télévision, c'était un peu ce qu'il y avait avant YouTube, avec des gens vieux à l'intérieur qui pourraient faire des jeux, par exemple, le matin sur France 2. Enfin, bon, bref, pas le sujet. Magali.
5: Oui.
4: Voici ma question. Ce soir, il y a Camping Paradis sur TF1.
5: Oui.
4: Avec Laurent Ournac. Laurent Ournac, ça fait 20 ans qu'il joue dans Camping Paradis, depuis 2006. Mais, et c'est ma question Magali, quel est le programme qui a fait connaître Laurent Ournac en 2005 sur TF1?
8: Ah, c'était... il devait jouer le rôle de marié, il faisait rendre fou la... la
4: ouais.
8: Alors, je ne sais pas qui veut, plus ou moins, comment ça s'appelle.
6: Allez, vas-y.
8: Mariage inconnu, non, c'était... Oh, mince. Oh, je la vois, cette émission, en plus, mais elle était blonde, bien. Elle.
6: Mais oui, tu la vois, tu la vois, mais tu n'as pas le nom.
8: C'est ça, j'ai pas, je me rappelle plus le nom de l'émission. Mon mariage, non? Mon incroyable mariage?
9: Non, mon incroyable.
8: Mon incroyable marié?
9: Fifi.
4: Mon incroyable.
8: Mon incroyable fiancé.
4: Ouais!
9: Mais comment ça t'est venu comme ça?
4: Magali! C'est vraiment parce que Lily Rose fait sa rentrée demain
6: j'avais
4: pas envie de plomber ta fille.
6: Ouais.
4: Mais je l'ai vraiment fait pour ta fille.
8: En plus, je l'avais regardé cette émission, j'avais trouvé ça tellement nul, mais c'était tellement prenant en même temps.
4: Lily Rose.
5: Oui.
4: La vieillesse est un naufrage et je t'annonce que ta mère est déjà en train de basculer de l'autre côté.
8: Ah, l'Alzheimer, il est là.
4: Donc profites-en bien parce que ça commence comme ça et d'ici quelques semaines, elle ne se souviendra plus de ton prénom.
8: Ah ben ça commence déjà. J'oublierai d'aller la récupérer à l'internat.
4: Voilà. Bon, Lily Rose, et belle rentrée demain. On t'envoie l'enceinte JBL.
5: Merci beaucoup.
6: Profite bien.
4: Lily Rose,
6: et attention
4: bonne rentrée.
6: À toi. Hein.
4: Ouais, fais gaffe à toi.
6: Bisous.
4: Magali, bravo. Merci d'avoir joué avec nous.
5: Merci à vous, la famille. Bisous.
6: Gros bisous. Bye bye.

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3: Il y en a des crados, hein. je vous l'annonce, tu vois, on a lancé un sujet, c'est vraiment, il y a des sujets comme ça, tu les lances, le je suis pas crade, mais et pense à part.
4: Ouais, mais comment faire pour arriver au niveau de Christina, qui est pas crade, mais qui boit dans les verres des autres.
3: Je suis pas crade, mais des fois, je laisse des miettes de pain sur la table.
4: Oh,
5: mais vous me connaissez, je suis pas crade,
6: mais des fois j'ai déjà mis un doigt sur ma fenêtre.
3: Je suis pas crade, mais des fois j'ai mangé sans me laver les mains.
6: Crado girl.
3: Bonjour Christelle.
7: Bonjour Bruno, bonjour la famille.
4: Salut Christelle.
3: Coucou. On a lancé un je suis pas crade, mais.
7: Oui. Alors moi, le petit hic que j'ai, c'est la voiture. J'avoue, je suis hyper maniaque dans ma vie tous les jours. Mais alors, par contre, la voiture, eh ben, j'ai la chance que j'ai le garagiste qui me la prend une fois par an en révision. Et du coup, c'est lui qui a le plaisir de nettoyer ma voiture.
3: Mais dis-moi, ça veut dire que tu ne laves ta voiture qu'une fois par an?
7: Oui. Tu et encore, que... quand elle va chez le garage une fois par an, parce que je fais un nombre de kilomètres qui fait qu'elle y va une fois par an. Mais sinon, oui, elle est lavée que quand elle va au garage.
3: Et que Karina faisait ça avec sa voiture.
4: Bien sûr.
3: J'ai trouvé un jour son enfant dedans.
4: Moi, c'était la voiture d'un flic en planque. Je sais pas si toi aussi t'as ça. J'avais des paquets de clopes, des canettes, des vieux McDo et tout ça. Vraiment, c'était dégueulasse, quoi.
7: Non, moi j'ai les mouchoirs en papier de mes filles des fois qui traînent parce que quand elles se mouchent, ça reste dans les bouts de portière. Mais voilà, c'est le garagiste qui me fait le nettoyage.
5: Mais même l'extérieur, tu laves qu'une fois par an?
7: Voilà, elle se lave avec la pluie quand il pleut.
4: Bah oui, ça je suis d'accord avec toi.
3: Oh non.
5: Maintenant, les moustiques collés et tout.
3: Ouais, après ça reste la voiture, tu vois.
5: On s'en fout. Hein.
7: Alors, et puis c'est pour ça que l'hiver, quand il y a la neige et tout ça, bah, la voiture elle est couleur bidon. Elle a une couleur en haut, une couleur en bas.
3: Ouais. Comprends.
4: Bon, t'es quand même un peu crâne, mais.
3: Non, oui, mais ça va, c'est dans le domaine de la voiture, ça peut passer.
7: Oh,
3: oui,
7: ça va.
3: Oui, non, ça va, je te confirme.
6: Christelle, ça va.
3: Je t'embrasse.
7: Merci, au revoir.
4: Ciao. Bisous.
3: Bonjour Sylvie.
8: Bonjour l'équipe.
4: Coucou. Salut Sylvie.
3: Tu bises.
8: Tu bises.
3: C'est la ville, hein. Ouais.
4: Ah ouais, d'accord. Ouais.
3: Bah, sinon j'aurais oublié un A. Sylvie, on est en train. Ça y est, regarde, Pinot vient de la comprendre.
4: Oh là là, le lourd.
3: Regarde. Tu vois, c'est le Pinot d'après 9h. Il me regarde, il comprend pas, et 5 secondes après, il fait.
6: Ah, okay, ah, c'est bon.
3: Non,
6: mais je suis en direct de Chine, j'ai un décalage.
3: Sylvie, on a lancé le je suis pas crade, mais.
8: Je ne suis pas crade, mais je ne lave jamais mes rideaux et je fais mes carreaux une fois tous les 2-3 ans.
5: Ouais. Quand tu vois pas
3: quand
5: à travers
3: tu fais
5: la
3: nuit. Quand tu fais nuit, même le jour, à un moment, tu fais la démarche, évidemment.
6: Il y a une éclipse? Non, c'était fait.
4: Ça se lave pas des rideaux.
3: Bien sûr que si, je les ai lavés le week-end dernier, moi. D'ailleurs, on m'a filé un tips de rideau.
4: Oh, ah oui, vite, un tips de rideau.
6: Attends,
4: on
6: n'en
4: peut plus. Hey,
6: Bruno.
4: Mollo.
6: Est-ce que tu... Tu veux pas nous faire l'annonce
4: ouais,
6: un petit peu
4: plus tard les gens, quand même.
3: En fait, à un moment, c'est la vraie vie.
6: Okay.
3: Voilà.
4: Alors, un tips de rideau.
3: C'est la vraie vie. Moi, je suis désolé parce qu'on me l'a appris. Un rideau, j'ai appris ça. Il faut pas le faire sécher. Il faut le remettre directement sur la tringle. Et comme ça, le poids du rideau détend le rideau et il est nickel.
4: Ah, merci. Maintenant, on va pouvoir vivre avec cette astuce de vie.
8: J'ai la flemme.
4: Ouais, je comprends, moi aussi.
3: Sylvie.
8: Il y a ça. Et puis, c'est de la faute de mon mari aussi.
3: D'accord.
4: Pourquoi?
8: Parce que la dernière fois que je les ai lavés, donc ça remonte à longtemps. Non, pas du tout. Il y avait une jolie petite mouche qui s'est posée sur la fenêtre juste quand elle était toute propre.
6: Il a pissé dessus.
8: Oh. Et la tapette à mouche a suivi.
3: Alors, oui, après, attention, quand tu commences à avoir des mouches sur les rideaux, c'est que vraiment, il faut les laver. C'est un signe.
8: Non. C'était sur la fenêtre.
3: Je te fais des bisous.
4: Sylvie.
6: C'est pas des rideaux, c'est une forêt.
3: Ouais. C'est quand la mouche vient sur la fenêtre et qu'elle peut plus partir. Quand elle est collée à la fenêtre, c'est qu'il y a un poil.
6: Ah. C'est normal, il y a un iguane sur ton rideau. Ouais.
4: Oh purée, je suis fatiguée.
5: Est-ce que t'as d'autres tips? Ou pas, Bruno, pour nous.
6: C'est pas si dur à dire, tips. Hein.
3: Excusez-moi, les gars, ce tips sur le rideau, il peut aider plein de gens.
6: Ah oui, bah si par exemple t'as un rideau, ouais.
3: Mais tu sais, Si vous êtes déconnecté de la vie, et je pourrais comprendre parce que vous avez des salaires de ministre à raconter des conneries à la radio, ça vous regarde. Moi, je continue à fermer les cives et je suis content de tendre mes rideaux. Et en plus, tu sais quoi, ouais. Je mets un super adoucissant, ouais. Le tout dernier cajoline et ça sent bon.
4: Bruno,
3: et je vous emmerde.
4: Rassure-toi, on n'est pas déconnecté, on est des connards. C'est tout.
5: C'est ça. Et moi, j'ai pas de rideau en vrai.
4: Ah là, exhibitionniste.

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2: On a les copains lancés ce matin, à quoi on dit au revoir? Pas parce qu'on s'est dit c'est le 31 août. Est-ce que, et au nom de Mika, et je parle pour Mika,
3: oui.
2: Est-ce que on dirait pas au revoir à la chemise en lin?
4: Oh, je l'adore!
5: Tu plaisantes?
4: Ça te va hyper bien, Mika!
2: Non, mais Mika, tout lui va bien!
4: Bah
2: et
4: oui,
2: c'est ça qui m'énerve!
4: Bon.
2: Parce que Mika, c'est mon modèle! Dès qu'il achète un truc, je le porte, sur moi c'est ridicule, sur lui c'est beau!
5: Non, bon, allez,
2: il faut un Marcel! T'as l'impression que c'est un chanteur italien à succès, il faut un Marcel! T'as l'impression que je suis plombier zingueur à Romorantin!
4: Oui, mais c'est parce voilà. Qu'il a les poils!
2: Voilà,
5: mais oui, c'est les poils!
2: Mais oui, mais c'est pas des poils, c'est une moquette, ça m'a cru!
5: Mais bien sûr!
4: Ferme ça!
2: Et regarde, même lui, il met une chemise en lin, elle ne plisse pas!
5: Bah mais si,
2: non.
5: Arrête,
2: moi je mets que dalle. Mais non, moi je mets une chemise en lin, on a l'impression que je l'ai mâché. Sauf au niveau du ventre où ça reste droit.
5: Par contre, j'ai une tache, ça va me flinguer ma journée.
3: On dirait qu'il sort du sexe.
2: C'est ça, sort du sexe.
3: Bah, genre, il vient de faire l'amour, il fout une petite chemise en lin rapido, c'est qu'il arrive à l'antenne quoi. Excusez-moi, je suis un petit peu en retard.
5: Mais comment tu sais?
2: La suite, c'est 10h30.
5: Et on voulait bien se lancer sur un délire de 50, de 50 minutes inside. Et puis on s'est dit, un, on n'avait pas le temps. Et deux, peut-être pas le budget. Donc on va faire 5 minutes inside ce matin avec Maureen. L'essentiel de l'actu des stars avec Momo.
2: J'ai vu, ils avaient Mimi Mathy.
3: Oui,
2: hier.
3: Dans 7 à 8.
4: Ouais, dans une piscine. Dans une piscine, elle n'était pas dans un fauteuil roulant.
6: Elle était dans un fauteuil et après, ils ont été à la piscine.
4: Ah oui, j'ai pas regardé, j'ai vu qu'une image aussi.
2: Non, mais c'était très. Enfin, c'est une des personnalités préférées françaises.
4: Ah bah oui.
2: Et elle disait que maintenant, elle était obligée de se déplacer en fauteuil. Il y en a un syndrome qui s'appelle le syndrome de la queue de cheval. Tu connais pas?
4: Non, c'est
2: toi,
4: vrai.
2: Soit t'as le syndrome de la laine de poney, toi.
4: Oh.
2: Chacun.
3: Ou bien un rat. Hein.
5: Un petit quart de plus.
2: Alors je vous explique, depuis qu'on est en train de parler, il y a Lucas qui est notre réalisateur. Il est en train de faire des trucs et qui, à chaque fois que j'arrête de parler, essaye de me dire un truc comme ça. Je comprends que ça ne marche pas. Donc à chaque fois, vous me répondez, parce que, et puis il me parle, pendant que je parle, il me parle dans l'oreillette, et dès que vous parlez, donc je vous entends pas, il me fait.
3: Mais dis-le à l'antenne, Lucas, notre réalisateur.
5: Non, mais on devait faire un jeu et ce jeu, on a un problème avec en fait.
4: Ah.
5: Le c'est quoi la suite?
4: Avec la suite,
2: ah,
4: ouais.
2: D'accord.
5: Avec la suite, bah on n'a pas la suite.
4: Ah. Mais qu'est-ce que c'est que cette matinée?
5: Donc il n'y a pas le jeu en fait. Hein.
2: Non, oui, voilà. Vous savez quoi? C'est la semaine de rentrée.
4: Oui.
2: On découvre. Et c'est l'avantage de bosser à Fun. Et c'est pour ça que ce matin j'ai annoncé qu'on était là. Et avant tout le monde, j'ai coiffé tout le monde au poteau. Qu'on était là l'année prochaine. Pourquoi? Parce que à chaque année suffit sa peine.
5: Oui.
2: Par exemple, j'ai découvert un truc cette année. C'est, on a un service, vous savez, on est là dès 6 heures.
4: Voilà, oui.
2: On fait la radio dès 6h du matin.
4: Hein.
2: Enfin, on arrive, vous voyez, souvent même certains
4: à 4h30,
2: 5h, etc. Et donc, on avait un service ici dans tout le groupe M6. Je vous livre un petit peu les boutiques de cette émission qui s'appelle le 4000.
5: Oui.
4: Oui.
2: Le 4000, c'est quoi? Le 4000, alors c'est un mot technique, c'est le service
3: d'urgence, on va dire c'est l'urgence quoi.
2: C'est un service informatique.
4: Ça et a donc, changé de nom, ça s'appelle la ruche.
2: Voilà, et donc on l'appelait. Donc en général, quand on avait un problème technique, et ça peut arriver de temps en temps, bon, nous, je vois, ça nous arrive, allez, 3-4 fois dans la semaine. Et on les appelait, donc c'est vrai qu'il y avait un réflexe. En général, t'appelais à 6h-5, le premier réflexe à décrocher. Ça raccrochait.
4: Oui.
5: Oui.
4: Mm-hmm.
5: Oui.
2: Ensuite, on rappelait aux alentours de 6h10, ça décrochait. Ça raccrochait.
5: Ouais.
2: Bon, on rappelait vers 7h. Ça décrochait, ça raccrochait. Après, ça décrochait, mais il fallait d'abord que ça bosse sur RTL parce que ça passait avant nous.
4: Maison mère.
2: Et ça, on comprenait. Donc, ils nous rappelaient. Et en général, vers 10h, il se passait un truc et c'était réparé.
5: C'était
2: puis
5: bien.
2: Comme l'émission était finie,
5: ben
2: c'était
5: oui.
2: Pas. Et là, bah, du coup, ça décroche plus parce qu'ils ont plus de permanence maintenant.
5: Ouais, la personne a été virée, quoi.
2: D'accord.
3: À la ruche, il n'y a plus d'abeilles, quoi.
2: Donc, quand il y a un problème, comment on fait maintenant? Là, par exemple.
5: On se débrouille, enfin, on rafistole.
2: Ah, d'accord.
5: T'as du scotch?
2: Est-ce qu'on peut faire? Parce que tu sais, n'importe quelle société, quand il y a un problème technique.
5: Oui.
2: Ne quittez pas, nous allons donner suite à votre appel dans quelques instants, le temps de. Donc nous, non, on n'a pas le.
3: On n'a pas
2: non,
3: ça.
2: D'accord,
3: pas,
2: ouais. Très bien.
5: Il
2: ouais.
5: Bon. Y a même plus ça.
4: Bah, on attend, sinon on attend.
6: Non, mais sinon, moi j'ai des belles histoires à vous raconter.
2: Ah, ouais, c'est quoi, on va mettre Joel Corey.

0: 10h tout pile, vous écoutez la suite et on est en direct comme tous les matins jusqu'à midi. Moi c'est Mika, il y a Maureen.
1: Bien le bonjour.
0: Il y a Lul.
2: Bonjour.
0: Chacun vit sa vie le week-end et c'est bien mieux comme ça. Qu'est-ce qu'on a fait ce week-end? Tiens Maureen, j'ai pas du tout suivi ton week-end, qu'est-ce que t'as fait?
1: Alors j'ai vu mon filleul d'amour que j'aime fort.
0: Ah t'étais à Clermont?
1: Ouais, j'étais à Clermont. J'ai vu aussi le fils de mes potes, on a fait une petite soirée chill.
0: Ouais.
1: Et j'ai acheté à de la déco d'Halloween.
2: Ah, mais non, tu décores ton appart pour Halloween?
1: Ouais, enfin, c'est des trucs, c'est de la belle déco, genre, c'est pas, je mets des toiles d'araignée, tu vois, mais c'est de la belle déco, mais automne Halloween, ouais.
0: Alors, donc,
1: j'ai une tasse sorcière, elle est trop belle, là.
0: Je peux pas, c'est déjà un coup de gueule que je veux passer, je t'en supplie, je vais chez Action la semaine dernière, il y a déjà le rayon d'Halloween, oui. Les gars, on est le 31 août, là.
1: Oui. Bah, c'est demain, en septembre, moi j'ai envie d'avoir un plaid et de boire du chocolat chaud, laissez-moi.
0: Non, mais d'accord, mais Halloween, 31 octobre, c'est dans deux mois, les gars.
2: Attends, 15 jours, c'est Noël, hein.
1: Bah, dans 17 lundis, c'est Noël.
0: Quoi? Pardon, qui êtes-vous? Tu comptes les lundis avant Noël?
1: Oui.
0: Ah là là là, ça va bien se passer cette année de CE1, j'ai l'impression, pour Maureen. Bon, et toi, mon Lul, qu'est-ce que t'as fait ce week-end?
2: J'ai été embêté. Ah, j'ai eu un bouchon d'oreille.
0: Bah, pardon.
1: Oui, drama dans les oreilles là.
2: C'est le premier de ma vie et ça m'a fait bizarre. Je me suis réveillé, j'avais perdu l'audition du côté gauche.
0: Ah.
2: Là ça va mieux, mais j'ai acheté du cérulise. C'est pas cool.
1: C'est un pchit?
2: C'est pas un pchit, c'est des petites gouttes à mettre.
0: Pas de détails. Il y avait un bouchon qui est sorti, un truc?
2: Bah je l'ai pas vu sortir. Mais il est avec nous ce matin.
1: T'as regardé sur ton oreiller s'il y a pas de.
0: Ah non, mais je t'en supplie, personne.
2: Non, mais c'est effectivement, il va y avoir une petite lessive de drap, quoi.
1: Oui. Ah, vous. On appelle ça du miel pops.
0: Mais Maureen.
2: Mais personne n'appelle ça comme ça.
1: Ici.
0: Mais personne met ça dans un bol avec du lait, Maureen.
1: Non, mais ça fait penser à la pub, quoi, des miel pops. C'est
0: miel pops. Miam, miam, miam.
2: Oui, je me suis réveillé.
1: Le soleil se lève.
0: Exceptionnel. Bon, quant à moi, un week-end avec des raies.
1: C'est-à-dire.
0: Ouais, je suis allé voir un aquarium avec mes enfants.
1: J'ai cru que t'allais montrer tes fesses.
0: Non, pas ce week-end. Il y a des week-ends dans l'année, je voulais les frais, mais pas celui-là.
1: Okay.
0: Non, en revanche, la bonne idée. C'est-à-dire qu'il y a un gros centre commercial en région parisienne qui s'appelle Val d'Europe.
2: Ah oui, à côté de Disney.
0: Ouais, exactement.
1: Il y a tout le temps trop de monde.
0: Je crois que c'est l'un des 10 plus grands centres commerciaux d'Europe ou un truc comme ça. Et alors, quelle bonne idée le samedi que de dire à mes enfants, venez, on va acheter des cartables et des affaires de rentrée à Val d'Europe un samedi. Donc, je suis là, ça veut dire que j'ai survécu. J'aurais préféré faire Koh-Lanta 3 semaines, je vous le dis tout de suite. Et puis, il y a un aquarium.
1: Mais à quel moment, dans un centre commercial, il y a un aquarium?
0: Et me demande pas. J'ai l'impression d'être à Dubaï. En sous-sol, il y avait un aquarium. Donc, je dis à mes enfants, venez, on y va. Alors, par contre, je vais le payer sur 10 ans, l'entrée. Ouais, parce que
2: c'est cher.
0: Mais par contre, il y a des raies. Voilà. D'accord. Donc, j'ai vu des raies ce week-end et des petits manchots.
2: Et t'imagines des raies qui étaient dans l'océan Atlantique, qui sont à Val d'Europe?
1: Vraiment, des manchots.
0: Voilà, t'as vu Célio là?
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0: L'actu en chiffres, qu'est-ce qu'on a ce matin?
1: J'ai trouvé comment vous occuper pendant 80 heures.
0: Ah, ok.
2: 80 heures.
1: Ne dis rien parce que je pense que tu sais, toi.
2: Non.
1: Ah.
2: Bah, quelle audace. Non, je sais pas.
0: Quelle audace, comment ça? Tu dis que je sais. Moi, je sais pas du tout. Bon, on en parlera dans moins de 10 minutes. Pour l'instant, on parle musique.
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0: C'est la rentrée, ça ne vous a pas échappé. Alors, je dis que c'est la rentrée, mais officiellement, la rentrée scolaire, c'est demain. C'est le mardi 1er septembre. Et c'est un peu le why, hein, cette année, hein, parce que moi, j'en ai trois des gosses. Ouais. Il y en a deux qui rentrent demain, une mercredi, mais je sais qu'il y en a, et notamment Christy, là, c'est mercredi après-midi pour ses enfants. Enfin bon, bref, c'est la semaine de la
1: rentrée. Chaque école fait comme elle veut, finalement.
0: Exactement. Et qui dit rentrée scolaire dit déjà début des vacances pour les parents. Parce que ça y est, pendant un mois et demi, on a eu des enfants quand même, la crème solaire, les châteaux de sable, la glace à 19h alors que c'est l'heure de manger. Mais surtout, c'est la rentrée pour les darons. Et les darons, et un peu pour tout le monde, les lycéens, ceux qui bossent, qui rentrent de vacances, il faut se trouver de la motive. Et pour ça, on a le son de la rentrée. Ça y est, faut y aller. Un son, tu l'entends, tu dis c'est bon, cette année, c'est mon année. Lul, qu'est-ce qu'on a comme son pour la rentrée?
2: C'est
0: pour
2: un
0: toi
2: son de conquérant, Lil Nas X et Jack Harlow, Industry Baby.

0: Là, je peux te dire, j'ai le dernier cartable pas de patrouille.
1: Ah oui.
2: Alors, si t'as un pas de patrouille en CM2.
0: Oui.
1: Oui, non. C'est quoi la tendance en CM2? C'est...
0: On commence un peu sur le Eastpack, non?
1: Ouais.
0: Je sais pas si c'est encore tendance, ça d'ailleurs.
2: Mais bien sûr que si.
0: Ah ouais, bah, moi c'était vraiment ma DA, quoi.
1: Ouais,
2: les Deniens, 8 ans CE2, ils sont en Eastpack pour la rentrée.
0: Ah ouais, la base.
2: Ça avance, quoi. Et alors, pour la grande de 13 ans au collège, c'est le sac.
0: Ah oui, ça y est.
1: Le sac à main?
2: Un peu sac à main, ouais.
1: Ah ouais.
2: Ah ouais, ouais.
1: Dans quelques années, elle va te demander le long champ, là.
2: Ouais,
1: tu
2: ouais.
1: C'est celui en tissu.
0: Ah, c'est un classique, ça.
2: Oui, bah elle attendra. Ça va l'argent, quoi, tout simplement. Momo, c'est quoi ton son de la rentrée, toi, pour te motiver là?
1: Ah, il me fallait une queen, donc j'ai choisi Dua Lipa et Training Season.
2: Oh là là.

0: puis elle donne confiance, Dua Lipa, je trouve. T'as envie un peu d'être elle, tu vois ce que je veux dire?
1: Oui, oui, oui.
2: Oui.
1: D'être avec elle, surtout, oui.
2: Non, mais tu te sens fraîche quand t'écoutes Dua Lipa, je trouve.
0: Eh ben oui, je trouve qu'elle a, oui, elle a ce pouvoir-là de t'écouter Dua Lipa et tu te, moi je me sens fraîche quand j'écoute Dua Lipa. Je me sens toute propre. Make-up, tous les délires. Non, mais je te jure, c'est vrai. Moi, rien à voir, mais c'est un son que j'ai un peu saigné cet été. C'est un son qui a été mis en avant par Lamine Yamal pendant la Coupe du Monde.
2: Ah oui, très bien.
0: Ike Fouet. Et je trouve que ce son-là, il te met dans un mood de ça y est. Je l'ai mis ce matin sur le trajet pour venir. J'étais là en mode, je dandinais tout seul sur le périphérique parisien. C'était ça.
2: Alors moi, le problème, c'est que j'ai envie de twerker là-dessus, quoi.
0: Ouais.
2: Mais bon, chacun sa rentrée. Tu peux
0: twerker dans le métro parisien. Après,
1: en fait, j'ai une image de ma prof d'espagnol qui arriverait vraiment premier jour et qui arrive là-dessus et qui fait « Hola, chicos !»
0: Je suis d'accord, ça fait rentrer au collège.
2: Vraiment.
0: Avec, comment elle pourrait s'appeler? Manuela, je pense.
1: Oui, bien sûr.
0: C'est Manuela
1: Sanchez.
0: Manuela Sanchez. Et en fait, elle est en France depuis 20 ans. Elle est prof d'espagnol au collège. Mais elle est un peu faux-folle parce que là, elle a fait les soldes chez des iguales sous thème. Tu vois ce que je veux dire? Et là, c'est parti. Et là, elle arrive, elle fait. Alors, je vous explique avec moi. On va se marrer tout à l'heure.

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0: Bienvenue sur Fun Radio les copains et Choisis l'info qui arrive dans le prochain quart d'heure. Qu'est-ce que c'est Choisis l'info? C'est très simple, on a chacun une info qu'on a envie de défendre. C'est vrai, mais on n'arrive pas à choisir laquelle on veut développer à l'antenne. Telle est votre mission, vous nous appelez au standard 01 42 48 5000. L'appel est 100% gratuit. 01 42 48 5000, c'est vous le ou la chef de rédac en fait. C'est vous qui décidez l'info dont on va parler ce matin. Ça va être difficile de choisir, les trois sont très bien. Ça se passe tout à l'heure dans le prochain quart d'heure. Mais pour l'instant, on n'a pas eu de mal à choisir puisque des actus en chiffres, il y en a beaucoup, Mamory. On commence avec quoi?
1: 20 millions et c'est la somme récoltée par un festival qui a été créé par une chanteuse pour les droits et la santé des femmes. Mais quelle chanteuse a organisé ça?
0: Alors je suis emmerdé, j'ai pas vu passer cette info.
2: Chanteuse française?
1: Non.
0: Chanteuse américaine?
1: Oui.
0: Taylor Swift?
1: Non.
0: Est-ce que c'est Beyoncé?
1: Non,
0: est-ce
1: pas Beyoncé.
2: C'est Selena Gomez?
1: Non.
0: Alors, Selena Gomez. Est-ce que c'est Miley Cyrus?
1: Non.
0: Est-ce qu'on est dans le thème là un peu?
1: Elle est plus jeune.
2: Zara Larsson?
1: Non, elle est pas américaine, elle est suédoise.
2: Ah pardon.
0: Il manquait ça le con.
2: Ouais.
0: Non, je l'ai pas.
1: Une petite brune?
2: Ah non.
0: Ah, Billie Eilish?
1: Non. Olivia?
2: Elle est pas brune.
0: Ah, Rodrigo.
1: Oui, bah oui.
0: J'adore Olivia Rodrigo.
1: Ouais, moi aussi je l'adore. Et bah elle a créé un festival qui s'appelle Daisy Chain Fields et c'est le premier festival qu'elle crée et qui a permis de récolter 20 millions de dollars pour les droits des femmes et la santé des femmes.
0: Magnifique.
1: Je trouve ça trop cool, le line-up était vraiment sympa, donc il y avait évidemment Olivia Rodrigo, Chappell Roan, Doechi, Alanis Morissette, enfin en vrai il y avait que des gros noms, c'était trop chouette. Bravo à elle.
2: J'adore ce nom, Alanis Morissette.
0: Oui.
1: Oui.
2: Voilà.
0: Mais mec, c'est
2: une phrase, c'est soit tu vas voir un concert, soit t'es à l'EHPAD.
0: Pour moi, Alanis Morissette c'est un apéritif du sud.
2: Bien sûr.
0: Je vais vous prendre Alanis Morissette, mais pas trop chargé, léger.
1: Alanis
0: Morissette, bien sûr.
1: Elles ont chanté ce titre ensemble, Olivia Rodrigo et Alanis Morissette.
0: Ah, j'ai envie de voir ça.
1: Et c'était trop mimi. Voilà, bon maintenant, autre chiffre, 80 et 80 heures, c'est la durée du mode histoire de ce jeu.
0: Ouais, bah d'accord.
2: Ah, bah du coup, oui.
0: Ah, ok.
1: Oh, bah alors. Bah dites-le.
0: GTA 6.
1: Bah oui. Bah...
0: 80 heures, mais ça me paraît peu.
2: Ah bah non. Moi ça me paraît énorme.
1: Un jeu en moyenne, je pense, c'est 35-40 heures à peu près, je dirais,
0: mais
1: en moyenne.
0: Pour les. Alors moi j'avoue que j'ai pas ce délire de jouer des heures et des heures d'affilée, mais je me dis que 80 heures d'affilée, vu l'attente hier.
2: Ouais.
0: Tu vois, un joueur qui va jouer 10 heures par jour.
2: Oui.
0: 8 jours, c'est plié.
2: Mais en vrai, toi, tu joues encore aujourd'hui à GTA 5 et ça y est, t'as fini le mode histoire et t'es passé à autre chose et juste tu kiffes dans la ville.
0: Ça, oui, c'est sûr, mais c'est tellement attendu. Alors, attention, loin de moi l'idée, je serais incapable de développer une minute d'un jeu. Mais 80 heures me paraît effectivement beaucoup, mais vu l'attente, j'ai l'impression que tout va être plié en une semaine. Que sur les réseaux, on va être spoilé de la fin, que tu vois, il va y avoir un peu ce délire.
1: Non, mais je pense qu'il va falloir savourer un peu le truc, prendre son temps aussi, parce que sinon, ça n'a aucun intérêt.
0: Ah, mais moi, avant de commencer l'émission, si c'est possible, parce qu'on va voir en fonction de la map, ceux qui font pas de jeux vidéo ils disent ouais, c'est boring, on s'en fout, mais en gros faut imaginer que la map elle fait 6 fois la taille de celui d'avant, hein, je crois.
2: Ouais.
1: Oui.
0: Moi j'ai trop envie de me balader.
1: Ah, pareil.
0: Et après je démarre l'émission.
2: Ouais, bien sûr.
0: Bah oui, d'abord c'est la balade quoi. Mais tout en respectant les feux rouges et tout.
1: Ah non.
2: Ah non.
1: J'ai envie d'écraser des gens direct.
0: C'est bien ça.
2: Voilà.
0: C'est bien pour les plus jeunes que les.
2: Bon exemple. Bravo.
0: Bon exemple. Bravo Maureen.
1: Autre chiffre. Alors c'est une heure. 18h, 16 minutes et 29 secondes. C'est le temps qu'il a fallu à l'américain Ben Diman pour parcourir.
0: Ah bah si, je crois que j'ai vu l'info. C'est l'ultra trail du Mont Blanc.
1: Ouais, exactement. Combien de kilomètres il a fait?
0: C'est 40 bornes, non? C'est un truc à
1: masse. MDR, c'est beaucoup plus.
2: Ah, 250?
1: Non, c'est moins.
0: Ouais, toujours plus. Bah, 3000 kilomètres.
2: 125?
1: Non. C'est plus.
0: 170, 9.
1: 173 kilomètres en 18h, 16 minutes et 29 secondes. C'est un record, hein, évidemment.
0: Les gars,
1: c'est ouf.
2: Ça veut pas faire comme tout le monde, prendre un vélo. Un Vélib.
0: Il y a même cet hiver, je suis rentré en voiture d'Italie en passant par le tunnel du Mont Blanc. Même ma voiture, elle est tombée en panne, mec. Elle a eu la flemme, l'autiste le fait à pied. 173 bornes.
1: C'est ouf. Non, mais l'UTMB, c'était incroyable ce week-end. Moi, j'ai vu beaucoup de vidéos passer. C'était ouf. Hein.
0: Je crois que c'est l'un des plus difficiles hein, de ultra trail.
1: Bah, oui, ouais.
0: Là, Lul, on lui parle d'un truc. Pour lui, c'est comme si on lui parlait.
2: Je m'endors.
1: C'est une course à travers le Mont Blanc.
2: Ouais, super.
1: Bah.
2: Ben, je suis trop content que des gens le fassent, mais
1: oui.
2: Qu'ils le fassent en moi.
0: T'aurais pas envie de faire ça? Ou l'Iron Man de Nice, toi, je te vois bien, toi.
2: Ah non, c'est quoi ça? C'est le truc où.
0: Ou quoi?
1: Vas-y, c'est quoi?
2: Vas-y, attends, vas-y. C'est pas genre t'as un peu d'aérox, du vélo
0: non.
2: et tout.
0: Non.
1: Non,
0: ouais,
1: t'as trois
0: par...
1: sports.
0: Ouais, tu commences par la natation.
1: Natation.
0: Après, je crois que c'est vélo.
1: Et vélo et ensuite la course.
0: Ouais, exactement.
2: Boring.
0: Le problème de Lul, c'est qu'à la plage, il a ni envie d'aller faire le, tu vois, l'Ironman en natation, ni de se foutre sur le transat, quoi.
2: Laissez-moi faire des châteaux.
0: On a un dernier chiffre pour dans l'actu. On a plus de chiffres.
1: J'avais pas envie aujourd'hui.
0: Oh la vache.
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0: Est-ce que ça vous dirait d'aller taffer, puisque je parle de boulot là, pour Snoop Dogg, Maureen et Lul?
1: Oula. Bah oui.
0: Ça peut être pas mal d'avoir Snoop Dogg en patron.
1: Ah est-ce ouais, que c'est ouais. pour rouler sa marijuana? Désolé, non. Mais c'est ça.
0: Bah, après, c'est légal aux États-Unis.
1: Hein, oui, c'est vrai.
0: Non, c'est pas ça. Mais restez là parce que c'est bien payé. Hein. L'histoire, c'est à 10 000 balles par mois quand même.
2: Ah oui.
0: Mais c'est un vrai taf. Snoop Dogg cherche quelqu'un.
2: D'accord.
0: Mais okay. C'est pour le monde entier. Donc ça peut être un Français, une Française. Écoutez, restez là. Je vais vous dire de quoi il s'agit exactement dans moins de 10 minutes. Pour l'instant, accueillons Virginie. Virginie a 37 ans, elle vient du côté de Narbonne. Salut Virginie.
3: Bonjour la suite.
2: Salut Virginie.
0: Virginie, sois la bienvenue chez toi ici ce matin sur Fun Radio. Tu fais quoi dans la vie du côté de Narbonne?
3: Je suis secrétaire administrative. Je suis trop contente d'être avec vous.
0: Oh, ah, c'est bête. Est-ce que t'as passé un bel été, Virginie? On prend le temps, deux secondes là.
1: Ouais.
0: C'était bien tes vacances?
3: Oui, ça va, c'était bien. C'était court, mais c'était bien.
0: T'as fait quoi? J'ai envie de savoir. T'as fait quoi?
3: Je suis partie à la montagne.
0: Ah, génial.
1: C'est de plus en plus tendance, les vacances à la montagne.
0: Génial.
3: Ouais, ouais.
0: Ah, j'adore la montagne. Attends, mais du coup, t'es de Narbonne, t'es plutôt parti côté Pyrénées?
3: Exactement. Oui.
1: T'as fait rando, tyrolienne, tout ça?
3: Exactement.
1: J'adore.
0: C'est génial. Les vacances à la montagne l'été, je trouve ça exceptionnel. À force de le dire, le problème, c'est que ça va être aussi.
2: Oui, blindé que...
0: Voilà, exactement. Ça va être aussi blindé que la Côte d'Azur, quoi. Mais, mais c'est très, très cool. Si vous avez l'occasion de le faire à l'été prochain, faites-le. Bon, Virginie, on a besoin de toi pour choisir l'info.
3: Oui.
0: On a chacun une petite info, mais on n'arrive pas à choisir laquelle on veut développer ce matin. On va te la pitcher, chacun notre tour. À toi de décider de quelle info on parle ce matin. On va commencer avec toi, Maureen. Qu'est-ce qu'on a comme info?
1: Moi, j'ai une appli qui va vous donner envie de courir.
0: Ah, oh là.
2: Ah.
0: Okay. Y a une promesse. Il y a une vraie promesse.
2: Il faut vraiment qu'elle soit solide sur ses appuis me concernant.
0: Oui. Lul, c'est quoi ton info?
2: Imagine, Virginie, tu te fais livrer à manger et le livreur arrive d'une façon improbable. C'est ce qui s'est passé au Texas.
0: Ah, direction le Texas.
2: Oui.
0: Prends le passeport, va chez Monsieur Trump pour votre Texas. Ok, moi, direction le Caire, en Égypte. Ça a été filmé, on a assisté au braquage le plus... Alors, il y a deux options. Soit c'est le plus incroyable, soit c'est le plus merdique de l'histoire. Mais je ne sais pas comment me positionner. Mais il y a les images, hein. On a les images. Maintenant, Virginie, la question qui se pose, c'est quelle info on développe ce matin? Les deux autres partiront au cimetière des infos, hein. Je suis désolé.
3: Moi, je dirais ton info, le Caire.
0: Le Caire? Ok.
3: Ouais.
0: Direction le Caire. Les images sont assez folles. Je les ai sous les yeux, les amis. Faut imaginer une autoroute. Une autoroute.
1: Une autoroute, ouais.
0: Une autoroute. Virginie, imagine une autoroute et imagine un camion de poulets. On se croirait dans OSS 117, hein, pour celles et ceux qui l'ont vu.
1: Avec des poules ou genre c'est des...
0: C'est des caisses de poulets, en fait, mais alimentaires.
1: Oui, ok. Ah, oui.
0: Et le camion roule sur l'autoroute très, très vite. Voire même, on dirait qu'il roule à 150-160. Virginie, derrière ce camion est collé un pick-up, un 4x4, mais qui roule collé au cul du camion, d'accord? Pas à côté, genre machin qui fait des zigzags. T'as l'impression qu'il est accroché, mais pas du tout. Sur ce pick-up, trois personnes qui se collent comme dans un film. Mais alors, Ocean's Eleven, ça a bien changé. Ils ouvrent la porte arrière du camion. Il y en a un qui conduit, un à l'arrière du pick-up, un sur le capot, qui rentre dans le camion et qui vole du poulet.
1: Mais non, mais ça n'a aucun sens. Mais ils ont volé combien de poulets?
0: Ben, je sais pas. On n'a pas... Ah si, 105 kilos de poulets.
1: Oh, mais c'est énorme.
2: Ah, ils vont faire un très gros couscous.
0: Mais je te jure.
1: Mais qui vole du poulet?
0: Ben, c'est surtout ça. Et puis, moi, je pense à ce gars qui arrive en prison. Tu vois ce que je veux dire? Face à des criminels de haut vol.
2: Oui.
0: Et le mec là, il fait, t'es tombé, pourquoi toi? Ouais, braquage. J'ai braqué la banque du Caire. Et toi? Du poulet.
1: À quel moment l'idée leur est venue? Genre, ils se sont pas dit, tiens, on va poursuivre un camion. C'est genre, ils étaient sur l'autoroute, ils ont vu le camion. Et si on piquait le poulet?
0: Surtout, tu dis, à la limite, tu te mets au travers de la route. C'est pas bien, je dis pas de le faire, mais tu sors un flingue, tu dis arrêtez-vous, tu braques le camion. Là, les mecs sont partis en mode comme si c'était des diamants.
1: Non, mais surtout qu'ils risquent leur vie, quoi. Ils sont en train de rouler.
0: C'est un peu drôle. La vidéo, elle est sur Instagram. Vous tapez vol poulet au Caire. Vous allez
1: tomber sur la mettre en story aussi. Hein.
0: Oui, on peut la mettre en story aussi. Virginie, merci d'avoir appelé Fun Radio ce matin.
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0: Lul qui arrive là tout à l'heure. Enfin, Lul. Stromae. Mais enfin, Stromae, non.
1: Presque.
0: Presque Stromae. C'est son cousin qui arrive avec
1: lui. Oui, parce que le vrai Stromae, il va être un peu occupé, figurez-vous, qu'il revient dans l'actu. Il a écrit des titres pour le futur album de Céline Dion.
0: Ah, j'adore.
2: Mais stylé.
0: Ok.
1: Alors, je trouve l'association sympa. Donc, nous, on peut pas avoir le vrai Stromae qui se fait très discret. On aura son cousin, presque pareil, qui s'appelle Stromae. Il reprend un titre de Stromae et il vous fait chanter.
0: J'adore l'idée.
2: Ah, il veut qu'on chante.
1: Ah, oui, oui.
2: Voilà.
0: C'est là, c'est dans 5 minutes qu'il arrive. Rapidement, cette petite info. Je vous la délivre. Snoop Dogg, je vous disais tout à l'heure, il offre un boulot. Donc plutôt, il cherche quelqu'un. Et c'est très sérieux. C'est payé 10 000 dollars par mois. Il cherche quelqu'un, les amis, pour aller tester des glaces à travers le monde pour sa future marque.
2: Mais gars, moi, j'ai postulé 10 000 balles par mois pour bouffer de la glace.
0: Bah, c'est surtout que je me dis que je suis un peu con de pas avoir demandé avant, parce qu'en termes d'Italie, il n'y a plus de stock. Hein, je vous le dis, j'étais cet été, il n'y en a plus, c'est fini. Non, mais l'idée, elle est pas mal, je trouve.
2: Bah, en vrai,
1: c'est une super idée.
0: Vous le feriez pour 10 000 balles
2: par mois? Bah oui.
1: Ouais, bah après, tu chies un magnum, quoi.
0: La glace ou la bouteille?
1: Les deux.
0: La glace. Oui, en même temps, il faudrait être con pour dire non, je n'ai pas envie.
1: Oui, oui.
0: Moi, manger des glaces pour 10 000 dollars,
1: ça peut écœurer. Hein.
2: C'est que les gens qui n'aiment pas ça, quoi, qui disent non, mais.
0: Oh, mec, ça écœure, c'est bon, quoi. Mange autre chose et puis tu repars, quoi. Enfin, tu vois. Bah, appelez-le notre part, hein, sur Instagram. Ou Snoop Dogg, j'ai écouté Fun Radio, je suis sûr que ça le fera. Bougez pas. Stromae, le cousin de Stromae qui arrive sur Fun Radio, c'est tout de suite, là, maintenant.
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0: Ouais. De plus en plus d'écoles mettent en place l'uniforme scolaire. Est-ce qu'on est pour ou est-ce qu'on est contre? Pourquoi on parle de ça ce matin? Parce qu'on avait cette discussion dans le bureau et on n'est pas tous d'accord dans l'équipe. Mais vous aussi, vous avez le droit, évidemment, de ne pas être d'accord avec nous et de nous appeler surtout 01 42 48 5000. Venez défendre votre point de vue. Est-ce que vous êtes pour? Est-ce que vous êtes contre l'uniforme scolaire? On en parle tout à l'heure sur Fun Radio. Et sans transition aucune, nous accueillons un autre invité ce matin. Alors c'est vrai que Stromae, là, il est un peu occupé parce qu'il écrit le nouvel album de Céline Dion.
1: Là, il est busy. Hein.
0: Il est busy, le cous. Donc justement, c'est son cousin à lui qui vient ce matin. C'est pas Stromae qui est avec nous, c'est Stromaran. Bonjour.
2: Bonjour.
1: Bonjour.
0: Bonjour Stromae.
2: Kenavo, comme on dit en Belgique.
1: Eh oui, c'est bien connu.
2: Bon, tout va bien?
0: Ouais.
1: Très bien.
2: Je vous explique un petit peu le concept, pourquoi je suis là, qu'est-ce que je viens faire ici?
1: Avec plaisir.
2: J'ai repris la chanson Ta fête de mon cousin Stromae.
1: Ouais. Okay.
2: Mais j'ai changé les paroles.
0: Ah.
1: Ok.
2: Et je vais vous faire chanter, j'ai besoin de vous, puisque je vais vous faire deviner quelque chose, un mot qui finit par être à chaque fois.
0: Comme ta fête.
2: Voilà, comme ta fête. Et à chaque fois, vous me rejoignez sur le refrain.
1: D'accord. Okay.
0: J'en ai un immédiatement qui me vient
1: pareil.
0: En tête.
1: Mmh.
2: Eh ben, figurez-vous,
0: deux.
2: Les deux seront là, c'est sûr.
1: Allez.
2: On y va?
0: On y va.
2: Première chanson. Bientôt l'heure

0: J'ai pas eu en timing sur le dernier.
1: Vous avez compris le concept. C'est très bien. C'était l'échauffement.
0: J'ai envie d'une raclette.
1: Moi aussi, je pense qu'on peut lancer la saison. Alors, il y a les canicules qui reviennent semaine prochaine.
2: Ah bon?
1: Semaine.
3: Oui, ouais.
1: Ah ouais, ça a chauffé. Hein. Dans le slibar, là.
3: Dans le slibar.
1: Oui, ça va coller, c'est ce que je voulais dire.
0: Mais non, mais du coup, c'est l'occasion de faire raclette et piscine de rosée. C'est un mix des deux, quoi.
1: Je pense d'ici 15 jours, on peut officiellement ouvrir la saison de la raclette.
3: Oui, d'accord. On vous donnera la date parfaite pour commencer la raclette.
0: Bien de le dire, parenthèse deux secondes, la date officielle sera décrétée par l'équipe de la suite.
3: Voilà.
1: Et on en fera une en studio.
0: Il sera interdit de manger une raclette avant ça, sinon c'est 20 ans de prison. Donc la raclette, c'est nous qui allons décider de quand la raclette sera autorisée en France. Très bien.
1: On y va ?
3: On y va.
1: On cherche une partie du corps.
3: Ah,
1: comme par hasard.

0: vient, hein. Vous avez compris le concept.
1: Ça marchait avec Zigounette aussi.
2: Oui, oui, mais trop long.
3: ZZ, oui. Tous les trucs. Je vais te dire un truc, j'ai mis un post sur Instagram ce matin.
0: Ouais.
3: De ma 13e saison sur Enfer Radio.
0: Ouais.
3: Et je suis ravi de démarrer cette saison en chantant Kékette à matin.
0: Mais je savais.
3: Parce que je me dis, plus on avance, plus c'est... Je sais pas.
1: Moi, j'espère que les gens dans leur voiture, ils sont en train de créer Kékette comme nous.
3: Oui. Vitre ouverte.
0: Oui. Alors, justement, chantez avec nous tout le monde sur le prochain. Alors, on parlait de balance ton porc. On va rester dans le monde animal puisqu'on cherche un accessoire du monde animal. Musique.
1: Oula.
0: Ça peut paraître niche. Lol. Oui. Vous allez comprendre.

0: Pardon, écoutez, je suis trop marrant, pas Stromae, donc moi aussi j'ai le droit d'être hors tempo.
1: Bah bien sûr, évidemment.
2: Ah, j'adore. Au début, je pensais que ce serait croquette et en fait non.
1: Non. Et en fait non.
0: Une petite dernière.
1: En fait, c'était la colle.
2: Oui.
1: Ouais.
0: On cherche une pathologie.
2: Ok, vous chantez avec nous dans votre voiture.
0: Oui, surtout celle-ci.
2: Oui.
0: Musique.
2: Ok. Ah.

0: embrasse toutes les personnes qui ont le syndrome de la Tourette.
1: Bah, bien sûr.
2: Et oui. Et, voilà. Et j'embrasse Max, un de nos amis, qui vient de me dire j'ai crié Kékette dans ma voiture.
0: Ah voilà. Oui. Alors, le connaissant un peu, ça m'étonne pas.
3: C'est Max Max ?
2: Oui, c'est Max Max.
3: Ah ouais. Oui, d'accord. Oui.
2: Bah, bisous Max.
0: Bah, continue de le crier sans la montrer.
3: Voilà. C'est surtout ça qui me fait peur.
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0: Bienvenue sur Fun Radio. Vous écoutez la suite et vous faites bien les copains. Je m'appelle Mika, il y a Maureen.
1: Bonjour.
0: Il y a Lul.
2: Salut.
0: Parlons de cet artiste qui vient d'annoncer sa tournée, les amis. Angèle.
3: Ça se voit. La fièvre dans les yeux, oui, ça se voit.
0: Bon, c'était attendu, hein, évidemment.
2: Oui. Déjà, son album sort le 16 octobre prochain.
0: Est-ce qu'on a des dates sous les yeux?
2: Oui,
1: bien sûr.
2: Elle va commencer sa tournée du côté de Reims, ça sera le 3 mars 2027. Ensuite, elle enchaîne 3 Accor Arena, les 8, 9 et 10 mars. Après, il y a Bruxelles, et alors là, la go, elle voyage. Hein. Montréal, New York, Los Angeles, Barcelone, Londres, Berlin, Cologne, Amsterdam. Et après, elle revient un peu en France quand même.
0: Mais attends, c'est une tournée mondiale à base de tournée mondiale.
2: Ouais,
0: après, elle a le talent et l'aura pour, hein, bien sûr.
2: Il n'y a pas énormément de dates pour l'instant, hein, mais elle risque quand même de passer près de chez vous. Il y a Lille, Strasbourg.
0: Oui, voilà, il y a quand même de la date en France. C'est pas que LA, quoi. Ok. J'avoue que ça me hype un peu. Hein. Je l'ai déjà vu en concert, Angèle.
2: Ah, c'est charmé.
0: Plusieurs fois. Une fois dans le cadre vraiment d'un concert. Une autre fois, j'ai eu un peu de chance. C'était un showcase pour une plateforme de streaming, petit concert, tu vois, privé. C'est quand même une bête de scène. Hein.
1: Ah, bah, je pense qu'en termes de show, ça doit être vraiment beau à voir.
2: C'est la Dua Lipa francophone, quoi.
0: Ouais.
1: Oui.
0: Ou est-ce que Dua Lipa n'est pas la Angèle anglo-saxonne?
2: Ah, je pense bien, ouais.
0: Plutôt
1: ouais, ça doit
0: l'histoire.
1: Être ça, ouais.
0: Ah, mais j'avoue qu'elle me hype assez avec son nouvel album qui arrive. J'aime bien la com qu'il y a autour. Et puis, de toute évidence, j'aime bien cette meuf. Quand elle est venue le matin chez Bruno en fin de saison dernière. Elle est exceptionnelle.
1: Oui, trop mimi.
0: Elle est mignonne, mignonne de ouf. Ça vous hype, vous allez y aller ou pas?
2: Oui, de ouf. Bah, là, il y a ma petite sœur qui marcelle déjà. Donc pour l'instant, je suis sur 3 dates. Voilà.
0: Ah oui, d'accord.
1: Voilà, c'est tout ou rien avec Lul.
0: Mais les places sont pas encore en vente.
2: Non, mais t'inquiète pas, je dois poser des RTT là déjà. Mais
1: on va c'est le 2 septembre.
0: On va
1: pour
0: pas
1: la
0: se refaire un Céline Dion Gate quand même en direct avec j'ai les places pour Angèle et pas toi.
2: Très honnêtement, j'aimerais m'en passer.
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0: Bienvenue sur Fun Radio. Et ce matin, on retourne à l'école. Et ça nous ferait pas de mal, tiens, Maureen et Lul, de retourner de temps en temps à l'école.
1: Oui.
0: En mode rentrée scolaire, c'est demain officiellement pour la majorité des élèves en France. Alors, avec quelques exceptions, ce que je disais tout à l'heure, hein, moi j'ai trois gosses, il y en a deux qui rentrent demain. Et pour l'aîné au collège, c'est mercredi. Mais voilà, ça décale pour que.
2: Ouais.
0: Priorité aux plus jeunes, évidemment. Je perds ma voix, mais ce n'est pas
1: grave. C'est pas grave.
0: Et de plus en plus d'écoles mettent en place, il n'y a rien en termes de dispositif national. Je le rappelle, c'est au bon vouloir pour l'instant des écoles. Pour ou contre l'uniforme scolaire. Maureen, quel est ton point de vue là-dessus?
1: Moi, je suis plutôt pour, surtout au collège où il y a beaucoup d'harcèlement scolaire. C'est là où ça commence en vrai de vrai. Et il y a beaucoup d'enfants, moi j'en faisais partie, qui se faisaient harceler parce que on n'a pas les derniers vêtements à la mode. Vu que t'as pas les dernières marques et tout ça, bah on te met un peu de côté. C'est bon, t'es un peu le bolos de l'école.
0: Ouais.
1: Je trouve ça pas cool. Après, évidemment, ça n'arrêtera pas le harcèlement scolaire parce qu'il y a tellement d'autres motifs. Voilà. Mais je me dis, ça peut être pas mal. Par contre, il faut que ce soit les filles, on les oblige pas à être en jupe H24, par exemple. Il faut qu'elles aient le choix entre pantalon ou jupe, par exemple.
0: Alors, ça m'ouvre la porte à deux choses. La première, effectivement, moi, je sais que ma fille, par exemple, pour ce qui est des temps chauds prévus, il n'y a pas de jupe prévue pour les filles. C'est-à-dire que les garçons, ils ont le droit à des shorts et des pantalons, les filles, non.
2: Oui, enfin, déjà, ça, c'est
0: déjà.
1: Oui, non, ça, ça, ça.
0: Il y a un problème. Et moi, je trouve que pour répondre au sujet du harcèlement, tu as tout à fait raison. Mais je pense que c'est plutôt aux harceleurs d'être sanctionnés qu'aux harcelés de s'adapter d'un point
1: bien
0: de vue
1: sûr.
0: Vestimentaire. Tu vois ce que je veux dire?
1: Ouais,
0: je me dis, en fait, pourquoi un gamin qui serait harcelé, c'est à lui de dire, bon, bah, dans ce cas, on va mettre un uniforme comme ça, il n'y aura pas de problème.
2: Ouais.
0: En fait, c'est aller dans le sens un peu des harceleurs.
2: Ouais.
0: Tu vois ce que je veux dire?
2: Ouvrir un problème.
0: En fait, exactement. C'est un peu le foutre sous le tapis. Mais je suis d'accord avec toi que ça peut résoudre le problème d'une certaine manière. Après, je trouve que du coup, ça peut quand même avoir lieu sur les chaussures, sur les accessoires. Ça peut être des bijoux, des montres, ce genre de choses. Et à mon sens, c'est soit on uniformise tout, et à savoir les pompes qui vont avec, soit en fait, parce que tu vois, les pompes à 300 balles, ça existe dans certains collèges,
1: ouais,
0: les gamins, et qui vont arriver, qui du coup vont jeter l'œil de « Ah, toi t'as les pompes Décathlon à 40 balles. Ah ouais, t'as pas les 300 balles. » Mais je suis d'accord avec toi dans un sens où ça peut aider pour le harcèlement. Lul, quel est ton point de vue?
2: Oui, alors pareil, c'est difficile d'être contre face à la teneur de l'argument de Maureen sur le harcèlement.
0: Ben oui.
2: Mais par contre, moi je pense que l'école, c'est un peu le moment où tu apprends qui tu es à t'affirmer aussi dans ton style.
0: Ouais.
1: Oui.
2: Donc c'est pour ça que j'aurais tendance à dire contre, en tout cas pour le lycée. Primaire, je peux l'entendre. Collège, bon, voilà, je suis un peu mitigé.
0: Entre deux.
2: Et lycée, par contre, là,
1: non,
2: on y va avec son propre
1: lycée,
2: style.
1: Ouais.
0: Vous aviez pas, vous, les costumes à l'école?
1: Non, mais moi, ça m'aurait pas dérangé, j'aurais bien aimé. Hein. Moi, je trouve ça un peu stylé, je suis un peu dans Harry Potter, quoi.
0: En fait, oui, alors, très honnêtement, ça dépend aussi du costume. T'en as qui peuvent être un peu stylés, c'est vrai, honnêtement. Alors, il y en a, c'est un peu glauque. Moi, c'est juste le côté, tu sais, le bleu marine, le gris foncé, qui est un peu. Ah, t'as envie de dire, bon, je dis pas de mettre du jaune fluo et tout, mais. Tu vois, un peu de couleur.
2: Un peu de fun, quoi. Ouais.
0: Un peu de fun, un peu de, je sais pas, un bleu clair, un vert clair, un truc qui change un peu, tu vois, plutôt qu'un truc très plombant, gris et tout le délire. J'avoue, je sais pas, c'est pas une question à trancher, vraiment, quoique. On vous invite à voter aussi sur le compte Insta de Bruno Fun Radio et surtout à nous appeler pour faire de la radio avec nous. Le sujet, il est un peu sérieux, mais c'est intéressant d'en parler.
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0: Bah oui, évidemment. Tiens, justement, on est en mode rentrée ce matin. Et ce sujet, cette question, pour ou contre? Tous les matins, on se pose cette question. Elle est très simple au demeurant, pour ou contre. Mais tout dépend de ce qu'on y met dedans. Accueillons tout d'abord Jules avec nous ce matin du côté de la Rochénarde dans le 79. Jules a 16 ans, il est en première bac pro agricole. Salut mon Jules.
1: Salut la suite.
2: Coucou,
0: salut
2: Giulio. Jules.
0: Salut Jules, sois le bienvenu ce matin sur Fun Radio.
1: Merci.
0: On accueille à tes côtés dès maintenant Marie. Marie a 40 ans, elle est du côté de la Rochelle. Salut Marie.
3: Bonjour la suite.
2: Bonjour Marie.
0: Salut Marie, Jules, Marie, cette question qu'on se pose ce matin, pour ou contre l'uniforme scolaire. On va démarrer avec toi mon Jules, est-ce que t'es pour, est-ce que t'es contre et pour quelle raison?
1: Bah moi je suis contre, okay. Simplement parce que je trouve que chacun s'habille comme il veut.
0: Chacun est libre de s'habiller comme il veut, c'est ce que j'ai compris. Ouais, je suis d'accord avec toi. Alors, c'est pour ça que je suis pas spécialement à 100% contre, mais je suis plutôt dans ta team et la team de Lul, qui est plutôt de dire, bah, effectivement, c'est l'âge. Toi, t'as 16 ans. C'est plutôt l'âge où, même avant, je dirais, dès l'âge de 10, 12 ans, on commence à s'affirmer du point de vue style vestimentaire. Il y en a qui aiment mettre des trucs un peu amples et larges, d'autres un peu plus skin, d'autres, voilà, ça dépend des styles. Ouais. Et des goûts, et le fait de pas avoir le costume permet à chacun de s'affirmer. Donc toi, c'est plutôt ton argument avancé, c'est que chacun est libre de s'habiller comme on veut. C'est ça, mon Jules?
1: C'est ça.
0: Marie, t'en penses quoi de ça?
3: Bah moi, je suis plutôt pour. Du coup, c'est inverse. Alors, ce qu'il faut savoir, c'est que moi, je suis originaire des dom-toms.
0: Ouais.
3: Et que dans les dom-toms, les enfants portent l'uniforme.
0: Ah, ok,
3: dans la majorité des écoles, voilà, Guadeloupe, Martinique,
0: okay.
3: Et bisous aux îles. Voilà, on porte l'uniforme. Donc moi, ça m'a fait très bizarre quand je suis arrivée en métropole, justement, de ne pas avoir d'uniforme. Après, pour les petits, c'est assez standardisé. Quand t'es un peu plus grand, t'as juste un jean et un polo et tu peux le repimper un petit peu.
0: Tant que tu portes les couleurs
3: de l'école, en fait, ça passe, quoi. Ils te mettent une tenue à dispo et puis après, si ton jean, tu veux te le mettre en trois quarts, tu te le fous en trois quarts, quoi.
0: D'accord, donc t'as le droit de quand même pimper, comme tu dis, la tenue.
3: Ouais.
0: C'est pas un truc qui est strict.
3: T'es pas en chemise forcément avec la petite cravate. Hein, ça dépend vraiment des écoles. T'as des couleurs par école.
0: Ouais.
3: Et je trouve que ça permet de lisser quand t'as des grosses inégalités. Ça permet de lisser un petit peu. Donc je trouve que c'est plutôt cool. Et après, tant que tu peux le pimper un peu, je trouve que c'est plutôt cool.
0: C'est ce que disait Maureen. Pour le coup, ça met tout le monde un peu à égalité sur.
4: Comme du merch.
0: Exactement. Tiens, il y a Mickaël qui vient d'arriver au standard, 40 ans, du côté de Paris. Salut Mika.
5: Salut.
4: Salut Mika.
2: Coucou Mika.
0: Mika, sois le bienvenu ce matin sur Fun Radio. Toi, t'es plutôt pour ou plutôt contre?
5: Alors, je suis un peu partagé avec vous deux, mais effectivement, je suis plutôt contre. Je suis un ancien prof.
0: Ah, ok.
2: Ok.
5: Et comme tu disais Mika, il y a toujours des différentes manières
0: de disparité sociale entre guillemets,
5: voilà.
0: Les chaussures, les bijoux, les casquettes,
5: le téléphone,
0: trucs.
5: Les trucs.
0: Exactement.
5: Il y a toujours des trucs, les derniers sacs, les machins, et il y a aussi le coût des vêtements
0: costumes.
5: Qui va poser problème parce qu'il y a certaines familles qui ne pourront pas se le payer.
0: Ouais.
5: Il en faut combien, il faut le changer, s'il est taché, etc. Et ça peut avoir un coût non négligeable pour certaines familles,
0: c'est
5: voire
0: vrai.
5: Pour certains enfants qui sont en foyer.
0: Ouais.
5: Donc on peut pas leur mettre ça en plus sur le dos, même s'il y aura toujours des moyens de faire payer par la collectivité.
0: Oui, il y a ça aussi, mais c'est vrai que tu as raison, dans un sens, un costume ça coûte de l'argent.
4: Bien sûr.
0: Et c'est pas donné en plus, hein, d'imposer à des gens de payer 50, 80 ou 100 balles à l'année pour les fringues, c'est pas forcément évident. Vous savez quoi, Mika, Jules, Marie, ça vote beaucoup sur le compte Instagram de Bruno Fun Radio. Le résultat est un peu sans appel en fait. Hein. Porter l'uniforme scolaire.
4: Ouais.
0: À votre avis, Maureen et Lul, c'est quoi le vote là?
4: Moi, je pense que c'est contre.
0: Eh ben, c'est pour à 78%.
4: Ah ouais, les amis.
2: Wow.
4: Ah ok.
0: Et je crois que d'une majorité de Français, il y avait eu des études faites là-dessus, des petits sondages, et une majorité de Français était plutôt pour. Mika, Jules, Marie, merci d'avoir appelé Fun Radio ce matin. C'était hyper intéressant de vous avoir tous les trois au téléphone.
3: Merci.
0: Des bisous.
4: Salut à vous.
5: Je voulais vous dire.
0: Ouais.
5: Allô? Oui. Je peux juste vous dire que je vous ai vu à la Fry cette année. Ouais. Et c'était génial. J'ai adoré vous parler. Vous êtes absolument géniaux.
0: Ah, ça
5: et vous êtes vraiment chou. Vraiment, c'était
2: un bonheur.
0: Super, Mickaël. Oh, merci, Mickaël. Fry, c'est Fun Radio Ibiza Experience, hein, pour celles et ceux qui connaissent pas le délire. Merci beaucoup, Mika. Bah,
2: trop
0: on t'embrasse.
2: Mignon. Et on te voit cette année.
0: Et on te voit cette année, l'année prochaine, quoi.
5: Avec plaisir.
0: Bon, gros bisous à vous trois. On vous embrasse. Passez une belle journée. Des bisous.

0: Je sais pas si vous l'avez vu, ça s'appelle La Fracture, les amis.
1: Ah non, pas vu.
0: Fractured.
1: Vas-y, pitch-nous.
0: La Fracture.
2: C'est Bruno qui paye tes fractures.
1: Oh là là.
2: Allez,
1: là là.
2: Super de produit là.
0: Allez, super. La Fracture, c'est sur Netflix. C'est sorti en 2021, les copains, et je suis passé à côté complet. Je dis ça parce qu'on a maté ça hier soir avec ma meuf. Je vous piche le truc. Ok. Imaginez.
2: Ouais.
0: Ça se passe aux États-Unis, machin. Grande route enneigée, il y a tout le décorum qui va bien. Un daron qui conduit la voiture, qui se fait un peu engueuler par sa femme. Ouais, tu conduis lentement. Ouais, tu sens qu'il y a la crise de couple. La gamine à l'arrière qui veut faire pipi. Donc, qu'est-ce qu'on fait? On s'arrête sur une aire d'autoroute.
2: Ouais.
0: Là, pour X raison, la gamine sort de la voiture, machin. Je vous raconte pas trop les détails, mais il y a un chien un peu méchant qui arrive. Elle a peur, elle tombe. Son père va essayer de la rattraper. Elle tombe, elle se fracture le bras.
2: Ah, ok. La tuile. Bon, ça arrive jusqu'ici.
0: Voilà.
2: Ça peut arriver.
0: Jusque là, il dit bon, bah on va à l'hôpital. Et il fait 15 bandes de plus. Il emmène sa fille à l'hôpital, toujours un peu en tension avec sa femme et tout, machin. Le docteur arrive en disant, voilà, bon, écoutez, le bras, effectivement, ça m'a l'air d'être une fracture, mais surtout, ce qui m'inquiète, c'est que elle a tapé la tête, donc on va aller faire un examen quand même.
1: Mmh. Ouais.
0: Genre un scanner et tout. Donc, par contre, il n'y a qu'un parent qui peut venir, qui vient. Et la daronne dit, bah, moi, je veux y aller et tout.
2: Ouais.
0: Le daron reste devant l'ascenseur, il fait, bon, bah, tout à l'heure, je vous attends à la salle d'attente, machin et tout. La daronne part avec la gamine. Le mec se réveille 5 heures après dans la salle d'attente, il va voir l'accueil, il dit, excusez-moi, j'ai pas de nouvelles de ma femme et ma fille.
2: Il a fait une sieste, genre.
0: De quoi?
2: Il a fait une sieste.
0: Ouais. Et là, à l'accueil, on lui dit, mais votre femme et votre fille n'ont jamais été à cet hôpital, monsieur.
1: Menteur.
0: Et il dit, mais quoi? Mais ma fille, elle est inscrite et tout. Monsieur, votre fille n'a jamais été soignée dans cet hôpital.
2: Ça a l'air génial.
1: Et à partir de là, j'ai tellement envie de voir.
0: Je te dis, je suis pas bien. Et à la fin.
1: Non, bah non, tu spoil pas.
0: Bah si.
1: Ah non, non.
0: Bah non, mais je me dis au moins que vous gagnez un peu de temps.
1: Non, non, bah on veut le voir, non?
0: Mais si. En fait, il faut savoir que.
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0: Alors, qu'est-ce qui se passe sur la planète People,
1: ouais, Marine? Je vous fais une petite mise à jour, là, il est temps. Alors, on part dans la famille Ronaldo, nouvel événement. Que se passe-t-il dans la famille Ronaldo?
0: Ah, il a changé de gel de cheveux.
1: Non, enfin peut-être, je sais pas.
2: Alors, attends, ils se sont mariés récemment, mais oui. Dis pas qu'ils se séparent.
1: Ah non, non, ils se séparent pas. Ah non, non, bien au contraire.
0: Baby?
1: Non, enfin, c'est lié aux enfants.
2: Ah, ils les mettent dans une maison à part avec une nourrice.
1: Non. Non, pas du tout.
0: Explique les nannies, il doit en avoir 5.
1: Ah oui, alors, oui, est-ce que déjà vous savez combien d'enfants ils ont?
0: 4.
1: Plus.
0: 5.
1: Ouais. Ils ont 5 enfants.
2: Ah ouais.
0: J'ai pas cru.
2: Plus que de Coupe du Monde.
1: Ils en ont donc 2 ensemble.
0: Ouais.
1: Mais les 3 autres.
0: Oui.
1: Les 3 autres, c'est Cristiano qui les a eu avant via une mère porteuse.
0: D'accord.
1: Et donc Georgina, elle a dit, moi je veux les adopter. Parce que je m'occupe d'eux depuis, ça fait maintenant plus de 10 ans qu'ils sont ensemble.
0: Je m'occupe d'eux depuis
1: 10 ans. Moi, je veux devenir leur mère, donc je décide de les adopter.
0: Bah, c'est une belle histoire, j'aime bien.
1: Ouais, je trouve ça trop chou.
0: J'aime bien Georgina, elle est cool.
1: Ouais, elle est très cool.
0: Mais en vrai, il y avait un programme Netflix sur elle.
2: C'est vrai,
0: j'ai vu un peu des épisodes avec ma meuf et tout. J'aime bien cette meuf, elle est cool.
1: Ensuite, autre info, 2 superstars ont fait un pacte pour tomber enceinte à peu près en même temps.
0: Donc 2 femmes enceintes.
1: Ouais.
0: Est-ce qu'elles sont françaises?
1: Non, elles ne sont pas françaises. Elles ne sont pas enceintes actuellement, mais elles ont pour projet le jour... Où elles voudront d'essayer de tomber en même temps.
0: C'est 2 copines?
1: C'est 2 copines.
2: C'est des Amerlocs?
1: Des Amerlocs.
0: Des Amerlocs. Il a 45 000 ans, putain.
2: Il n'y aurait pas Miley Cyrus dans le lot?
1: Il n'y a pas Miley Cyrus.
0: Ouais, mais là, le choix, il est grand.
2: C'est chanteur,
0: une des deux,
2: chanteuse.
0: S'il te plaît. Une des deux.
1: De quoi?
0: Donne-en une des deux, on trouve l'autre.
1: Taylor Swift.
0: Ah!
1: Ah, c'est facile, c'est qui sa meilleure copine?
0: Bah, je sais pas.
1: Ah, vous savez pas qui est la meilleure copine?
0: Ah, si, c'est Christelle.
2: Bah. Ah, oui.
1: Non,
2: je sais pas.
1: Je l'aime trop, moi.
0: Ah, bah, je sais pas.
2: La première lettre?
1: S.
0: Selena Gomez.
1: Bah oui.
0: Ah, son copine?
1: Bah oui, son meilleure copine depuis plus de 20 ans maintenant.
0: Ah la vache.
1: Et donc, elles ont fait un pacte, elles vont essayer, enfin, elles se sont toujours dit que le jour où l'une des deux tombera enceinte, l'autre essayerait de tomber enceinte à peu près en même temps. Alors,
0: d'accord.
1: Évidemment, s'il n'y a pas de problème médical, tout ça.
0: Oui.
1: Et évidemment.
0: Et accessoirement, les papas sont.
1: Oui, si les papas sont consentants, évidemment aussi.
0: Éventuellement, peut-être.
1: Et elles seront marraines l'une et l'autre des enfants de l'autre.
2: Ah, ça, c'est mignon.
1: C'est mignon.
0: Oh, la baby shower de Taylor Swift. Va l'organiser, mon gars.
1: Vraiment.
0: Ah, bah là, je t'explique. La meuf, elle est multimilliardaire. Va nous faire une surprise qu'elle n'a pas déjà fait dans sa vie.
1: Bon, les dernières infos, c'est un truc de ouf. C'est une actrice française qui aurait, alors je dis aurait parce qu'il n'y a pas de confirmation officielle pour l'instant, été choisie pour tourner aux côtés de Matthew McConaughey, Austin Butler et Pedro Pascal.
2: J'ai vu.
0: Ah, toi aussi?
2: Oui, on le dit en même temps.
0: 1, 2, 3. Adèle Exarchopoulos.
1: Bravo!
0: C'est génial pour
1: elle. C'est génial. Alors, ce serait dans le western du réalisateur coréen Park Chan-wook. Et le titre du film serait Old Boy.
2: Bah, je trouve ça génial pour elle.
1: Ouais, en vrai, ce serait un gros coup de pouce dans sa carrière, là.
0: Bah,
1: elle en a pas besoin déjà, mais.
0: Ouais, mais bon, à l'international et tout, comme ça, trouve que voilà, on a des acteurs et des actrices françaises qui méritent d'avoir des rôles à l'international. Et Adèle Exarchopoulos en premier lieu, franchement, c'est
2: chouette. Cougar, là, en plus, je t'en mets.
1: Oh là, il se projette un peu trop, lui.
0: Oui, c'était gênant.
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0: Et toujours rien de prévu en cette fin d'émission, mais c'est le concept. Tous les jours, en fin d'émission, ce qu'on appelle la roue libre. Pour ça, un WhatsApp. Vous avez un numéro de téléphone, je vais vous le donner. Notez bien ce numéro. 06 43 07 12 89. 06 43 07 12 89. Vous nous envoyez des messages, n'importe quoi. Vous nous faites vos demandes, vous nous dites, tiens, parlez de ça, faites-moi rire. Lul, fais-moi rire.
1: Bah oui, bah super.
2: Bouffon, fais-moi
0: Bouffon
2: rire.
0: Bouffon du roi. Et puis, puis nous, on ferme les ordi, on regarde sur le téléphone ce qui se passe dans le WhatsApp et puis, puis on réagit en direct. Mais pour l'instant, on vous offre du cadeau.
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0: Et si on accueillait Grégoire?
4: Ah, s'il te plaît.
2: Salut Greg.
0: Grégoire.
5: Bonjour, la suite.
0: Salut Greg. Grégoire vient du côté de Sénas, direction les Bouches-du-Rhône.
5: Tout à fait.
0: Mais ouais, tu sais que j'ai habité à Château-Renard. Tout le monde s'en fout, sauf toi, parce que c'est pas très loin.
5: C'est pas loin.
0: Exactement.
4: Je connais une boîte à Château-Renard.
2: Ah bon?
4: Le Stax.
0: Le Stax.
4: Le Stax.
2: Bon. Il connaît presque une boîte.
0: Il y a le Stax et il y avait la station. C'était le gros battle.
2: La station, ok.
0: Team, la station.
2: Ok.
0: Grégoire, d'ailleurs, si tu passes du côté de la station, essaye de retrouver ma dignité. Je l'ai perdue il y a une vingtaine d'années. Bon, Grégoire, sois le bienvenu ce matin. Nous, notre envie avant tout, c'est de t'offrir du casque. Casque JBL. Et on se fout pas de toi, mon Grégoire. Mais,
5: okay, super.
0: Pour ça, il va falloir que tu joues avec nous. On a demandé à l'intelligence artificielle de créer des mots. Des mots de la langue française qui n'existent pas. Ok.
5: Ok.
0: Ça peut être des noms communs, ça peut être des verbes, ça peut être des adverbes, des adjectifs. À toi d'imaginer la vie qui va avec. On va jouer aussi, évidemment. On va même démarrer avec nous, comme ça, ça va te mettre le pied à l'étrier, mon bon Grégoire.
5: Ok, super.
0: Par exemple, Maureen et Lul. Si je vous dis, et pour moi, c'est un nom féminin, parce que j'ai pas la précision, mais je pense que c'est féminin, une groufeline. Qu'est-ce que c'est qu'une groufeline, Maureen et Lul?
2: C'est une sorte de souris. Tu sais, c'est c'est la cousine de la souris, une groufeline. Et elle vit dans tes murs, quoi.
0: Ah, c'est donc c'est un petit rongeur.
2: Petite, ouais, exactement.
0: Ah ouais.
2: Un peu la cousine du loir. C'est mi-loir, mi-souris, tu vois.
0: Ah, moi, je partais sur un.
4: Alors, pas du tout ça non plus. Hein.
2: Ah ouais.
0: Alors, c'est quoi, toi, une
4: groufeline? Pour moi, c'est quelqu'un qui s'habille trop mal, mais en mettant des vêtements trop larges. Genre, elle est vraiment habillée comme une groufeline.
2: Ouais, okay.
0: Ah d'accord,
2: ouais.
0: Alors moi j'étais sur un accessoire d'escalade.
4: Ah oui, d'accord.
0: Pour moi il y a la corde, il y a le barillet, enfin le mousqueton.
4: Ouais, ouais.
0: Barillet, mousqueton. Et il y a un petit truc qui est un peu récent, mais qui est, voilà, c'est que quand t'es en haute altitude, qui s'appelle la groufeline, qui vient en fait clipser, si tu veux, ton, tu vois.
4: Ah, j'aime bien aussi la définition.
0: Donc, là, t'as bien pris les grouflines pour la face nord, tu vois, ce matin.
4: Ça fonctionne bien.
0: Ok, Grégoire, t'as compris le principe. On va te balancer un nouveau nom. Et c'est à toi d'inventer la vie qui va avec. Et qu'est-ce que c'est pour toi, mon Grégoire, un frangoulin?
5: Alors, moi, je dirais que c'est un animal.
0: Ouais.
5: On va dire le petit frère du chevreuil, un frangoulin.
0: Ah
4: oui.
0: Oui, il y a le chevreuil et il y a. Alors, oui, et en plus, les enfants confondent souvent.
4: Oui.
0: Tu vas en forêt, il dit papa, papa, un chevreuil. Tu dis non, mon fils.
4: Non.
0: C'est un frangoulin.
5: Non, c'est un frangoulin.
4: Et il est menacé d'extinction.
2: Oui.
0: Oui, bien sûr. Bah ouais, le pauvre. Autre mot pour toi, Grégoire.
2: Grégoire.
0: J'allais dire Grégoire, mais bon. Rien ne me permet de t'appeler Grégoire, c'est pas très bien.
5: Non, tout à fait.
0: Qu'est-ce que c'est qu'un tralibou, s'il te plaît?
5: Un tralibou?
0: Ouais.
5: Ah, je dirais que c'est une station de péage, un tralibou. Alors, pas de péage, style le trail, les trams, pardon.
0: Ouais.
5: Et on dit, oh là là, il roule sur un tralibou.
0: Ah, il roule sur un tralibou. L'équipe, on a une idée de ce que peut être un tralibou?
4: Alors, tralibou, pour moi, c'est une potion qu'il faut pas trop boire, quoi.
0: Ah,
4: tralibou, c'est genre.
2: Ah, c'est un nom de cocktail.
4: En fait, c'est un cocktail que quelqu'un te fait, mais qui est pas bon. Et du coup, t'appelles ça un tralibou.
0: Est-ce que
2: c'est quoi ce tralibou que tu m'as fait là?
0: Exactement. Est-ce que ça serait pas un mélange des fins de verre qui sont à table?
4: Voilà, c'est ça.
0: Et c'est une tradition genre de Haute-Savoie.
4: Ouais.
0: J'embrasse tous les Hauts-Savoyards qui nous écoutent.
5: Oui.
0: Mais tu récupères tous les fonds de shot de Jet 27 de vin rouge.
4: Ouais.
0: Tu dis, vous avez pas fini vos verres? Eh ben, ça part en tralibou.
2: Je crois que ça s'appelle un cimetière en vrai.
0: Ah, ça existe vraiment?
2: Oui.
0: Oui, d'accord.
4: Ah, ben, ça me dégoûte vraiment.
0: Bon, un dernier mot. Grégoire, qu'est-ce que c'est une rafouillette, rapidement?
5: Alors moi je dirais que c'est une cuillère pour
1: un ustensile de cuisine pour comment mélanger tout ce qui est entre tartiflette, entre raclette, entre on remue là.
0: En fait, t'as raison.
2: Ça c'est... aide à mélanger le fromage correctement.
0: Mais bien sûr,
2: la
0: c'est un ustensile de Haute-Savoie, décidément.
1: Oui.
0: Et c'est la rafouillette. Et personne nous a mis la rafouillette. Bah bougez pas, j'arrive. Tu vois. Et il y a la rafouillette.
2: Oui. Ok. Voilà, vous allez pouvoir bien racler ton fromage.
0: Bon, la bonne nouvelle, Grégoire, c'est que tu repars avec ton casque JBL ce matin. Bravo.
2: Bravo, Greg.
1: Eh ben, super. Merci la suite. Ah, c'est super.
0: Des bisous, on t'embrasse, passe une belle journée.
1: Bisous à vous.
2: Bisous.
1: Merci beaucoup.
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0: Voilà, on prévoit rien parce qu'on se dit, on sait pas. Peut-être la grosse actu qui tombe. Là, en l'occurrence, c'est encore Trump qui bombarde quoi encore.
1: L'Iran,
0: toujours. Voilà. Là, il se met sur le Canada. Vous avez vu?
1: Ah ouais.
0: Il redéfinit des frontières du Canada.
1: Ah oui. Non, mais... il change les noms des lacs.
0: Ouais, il dit non, mais ça, c'est le lac, c'est à nous maintenant.
1: Non mais.
2: Il est un peu à l'aise, hein, le type.
0: Ouais, trop, trop. D'aucuns diront un peu trop. Donc nous, voilà, l'actu là qui est un peu chaude et qui plombe tout, non, on n'a pas envie. Donc on ferme l'ordi et on parle un peu de ce que vous, vous voulez. C'est vous les patrons et les patronnes de cette émission. Il y a Déborah sur le WhatsApp de l'émission. Tiens, je rappelle le numéro 06 43 07 12 89. Débo, il y a 3 minutes, qui dit coucou la suite. Petite question pour Maureen, est-ce qu'elle va refaire des séances horoscope ou tirage de cartes comme l'année dernière? Bisous Déborah. C'est vrai que l'année dernière on faisait Maureen la voyante.
1: Oui.
0: Et là elle est pas revenue cette année quoi.
2: Ah non mais si, elle va revenir.
1: Ah ben alors j'aimerais bien, parce qu'en plus à chaque fois l'année dernière tu me minais le moral en disant bon les vierges c'est pas top là ce qui vous arrive. Là apparemment je suis tombé sur un truc tout à l'heure, le mois de septembre ça sera vraiment très très positif pour les vierges.
0: C'est vrai?
2: Ah oui, c'est la lune elle est en vierge.
1: On va dire le top 3 c'est vierge, balance, lion.
0: Et cancer, que dalle quoi, on va se faire voir.
1: Ah ben
2: c'est cancer, peut-être neutre.
0: Et je vous dis un truc, regarde cette émission en direct, qui est en ligne avec nous? Déborah qui a envoyé le WhatsApp. Salut Déborah.
3: Salut.
2: Coucou,
3: salut
2: Déborah.
0: Déborah, c'est bien toi qui as envoyé le WhatsApp de l'émission sur le groupe WhatsApp de l'émission là?
3: Ouais.
0: Moi j'adore.
3: Mais ouais, parce que ça fait longtemps que je vous écoute.
0: Ouais.
3: Et j'adore quand Maureen elle fait l'horoscope ou le tirage de cartes.
2: Je vais alors je vais retirer les cartes. C'est quoi? Réfléchis à une question. Là, j'ai pas mes cartes, Déborah, mais on va te reprendre dans la semaine et si tu veux, je te fais un tirage.
0: On peut se caler ça, Déborah?
2: Si t'as envie, évidemment.
0: Ouais, bien sûr, c'est une question.
3: Ouais, bah ouais, carrément.
0: Tu vois avec Dimitri au standard et Julia, bien sûr. Là, on va te les repasser. Tu donnes tes dispos et nous, en fonction, on s'adapte et un matin, on fait un tirage de cartes.
1: Tu donnes tes dispos, on te donne nos tarifs.
0: Voilà. PayPal accepté.
1: Ah, bien sûr. Alors, on est moderne.
0: Après, ça peut être en enveloppe de cash, ça peut être. On peut payer en nature. Tu nous payes en raclette, nous, on est contents.
2: Oui.
0: Ok, Déborah.
3: Il y a la canicule qui arrive.
0: Ouais, c'est vrai, c'est vrai.
2: Pas tout de suite.
1: Non, on aura plus vite.
0: Tu sais quoi, Déborah, on te laisse caler ça avec Dimitri et Julia au standard.
3: Ouais,
0: des bisous. Des bisous.
2: Des bisous,
0: Déborah. Tiens, bon, tu vas nous refaire donc des tirages.
2: Bien sûr, mais là, il y a une pleine lune.
0: Avant-hier,
2: Oui, le 28 août, et une éclipse lunaire.
1: Mais alors, on en pense quoi du coup des éclipses? C'est quoi?
0: On en pense que j'étais en Italie, qu'il y avait des nuages et que c'était de la merde.
1: Ah ouais. Non, mais rapport à l'astrologie, il y a un lien, il y a une.
2: Ah, si, il y a des petits impacts, évidemment. Là, j'ai pas regardé l'impact parce que j'avoue, je me suis pas soucié de la dernière pleine lune. Mais
1: parce que plus gros ou plus petit qu'une pièce de
0: parce
1: euros.
0: Que t'es pas Olivier de Carglass, surtout. T'avais autre chose à foutre cet été. Non, mais j'avoue que c'est pas mal là quand tu tires les cartes, l'horoscope et tout. Souvent, on a des semaines un peu pourries qui arrivent.
2: Ouais.
0: Mais là, prévois, tu ramènes les cartes.
2: Oui, bien sûr. Si vous voulez, on peut faire un tirage aussi pour vous deux, pour votre fin d'année.
1: Non, pas ça.
0: Moi, je veux bien. Moi, je veux bien, en vrai. Je peux parler avec les gens de l'au-delà avec toi ou pas? Non, on ne peut pas faire ça.
2: Je parle pas aux esprits, moi.
0: Ah oui, d'accord.
1: Bonjour, c'est Philippe Bouvard.
0: Auto.
2: Je suis pas médium.
0: Auto. Bonjour, c'est Charles Aznavour.
2: Après, tu veux, on peut appeler une médium un jour.
0: Ah non, alors.
2: Ouais. Allez, s'il te plaît, moi, j'adore
0: ce truc-là. J'ai un peu envie et un peu ça m'angoisse.
1: Bah, non, en fait, faut tomber sur la bonne médium.
0: Oui, et moi, j'aurais très peur que des proches à moi reviennent.
1: Ouais.
0: Ok. Why not? Je suis pas fermé à l'idée d'eux, mais j'aurais peur de. Par exemple, je vous dis la vérité. Ma rhum, j'aurais peur qu'elle vienne et qu'elle m'engueule parce qu'elle voit les conneries que je peux faire.
2: On n'a pas marre de fumer?
0: Exactement. Par exemple, ce genre de délire. Ouais. Donc j'aurais peur de quelqu'un qui vient et qui dit bah, t'es vraiment merde. Alors que t'espires. Bon.
2: Non, mais ça peut être hyper intéressant. En vrai, même qu'elle nous raconte sur, tu sais, ce qu'elle a déjà vécu. Une médium, elle a dû vivre des trucs de ouf.
0: Bah oui, mais spécialise-toi, deviens médium. Tiens, rapidement, on m'a envoyé ça là sur Insta. J'adore l'idée. Je parlais du métier là de Snoop Dogg.
2: Ouais.
0: Il cherche quelqu'un pour goûter des glaces 10 000 balles par mois. Il y a d'autres métiers qui rapportent. Hein.
2: Comme savez,
0: genre testeur de toboggan, les gars.
2: Waouh, mais trop stylé.
0: 12 000 balles pour 6 mois.
2: Non.
1: Ah, bah moi, je tiens pas deux
2: jours. C'est pour 6 mois, c'est pas par mois.
0: Non, c'est pour 6 mois, 12 000 balles. Après, faut le tester en premier. Hein.
1: Bah ouais, c'est
0: comme tester un parachute. Hein. Je suis pas méga chaud, tu vois. Testeur de nourriture pour animaux, ça me.
2: Ah non, ça me dégoûte.
1: Mais vous avez jamais eu envie de goûter la pâté?
0: Non, personne.
1: Bah
0: non.
1: Ça sent bon, hein, ça sent le poulet et tout.
0: 40 000 balles par an.
2: Ça me dégoûte.
0: 40 000 balles par an.
1: Venez un jour, on fait une dégustation.
0: Non, jamais.
1: Je vous jure que c'est bon.
2: On va pas goûter des croquettes en direct.
1: Mais non, pas des croquettes, de la pâté.
0: Mais mec, on n'est pas des labradors, calme-toi.
1: Je suis sûr que c'est pas si mauvais.
2: Ah non, ça me dégoûte.
0: Game Master, vous savez, pour les escapes.
2: Ah, mais ça, c'est trop stylé.
0: Bah, c'est payé au SMIC.
2: Oui, bah oui.
0: Au minimum, mais c'est bien.
2: Oui.
0: Bah voilà. Et sinon, il y a masturbateur de dindon. C'est connu, ça. Hein.
1: Ah ouais.
2: Voilà. Mais pourquoi ils ont besoin d'être masturbés, les dindons?
0: Bah, c'est comme tout le monde.
2: Mais laisse les dindons tranquilles.
0: Bah, c'est. Voilà, ils ont des besoins.
1: On parle beaucoup d'identité de genre en ce moment. Je me sens dindon. Faut que je vous dise.
0: Je me disais, mais tu fais le bruit du dindon. Lune, le dindon. On se laisse là, on se retrouve demain. C'est beaucoup mieux.
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gang, je crois qu'on est parti. Hein. Bonjour tout le monde, bienvenue cet après-midi sur Fun Radio à tout pile 16h. On est vraiment content de vous retrouver aujourd'hui. Je m'appelle Olivier, en tout cas, vous vous en doutez, on embarque ensemble jusqu'à 19h. Alors j'aurai pour vous des places de ciné, ça c'est promis, mais aussi du bon son. Et d'ailleurs, on commence avec Farouko. 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

J'adore ce trio, Sonny Fodera, le DJ britannique D.O.D. puis la chanteuse Poppy Bascombe qu'on vous fait découvrir depuis quelques temps déjà sur Fun Radio. Ça s'appelle Think About Us. On va continuer 40 minutes de son dance music en non-stop tranquillement. Il y a Robin Schulz qui arrive dans le quart d'heure avec Young Right Now et puis tout de suite la collab entre Jennifer Lopez et David Guetta. C'est Save Me Tonight sur Fun.

0: On est de retour en 2014 avec ce morceau qui signait la française Imani, Don't Be So Shy. Et ce qui est sympa à savoir hein, sur ce morceau, qui notamment était la bande originale du film Sous les jupes des filles, eh ben que ce morceau il a été écrit par un certain Stéphane Goldman. Et je vous arrête tout de suite, ça n'est pas le fils de Jean-Jacques Goldman, parce que lui c'est un compositeur brésilien. Maintenant vous le savez. Et ça, c'est ce qui va arriver juste après la pause, la collab entre Martin Garrix et Ed Sheeran sur Fun Radio.
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ben on va continuer tranquillement cet après-midi de mardi. On est le 1er septembre aujourd'hui, nouveau mois qui a démarré et une fin de journée tranquille ensemble en famille sur Fun Radio avec le petit cadeau qui fait plaisir. 40 minutes de son dance music en non-stop. Je vous ramène dans le quart d'heure Armin Van Buuren avec son nouveau single et puis Offenbach maintenant. 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

qu'on ne vous le présente plus, un startiste. Vous le connaissez par cœur maintenant. On l'adore sur Fun Radio. Joué de filet avec son morceau Rihanna en plein cœur de 40 minutes de son Dance Music en non-stop. Alors, dans un instant, on vous offrira vos séances ciné, c'est promis. Mais avant ça, on a encore du beau monde à accueillir, notamment les Kalema avec Teamo. Ça, c'est en préparation. Ça arrive dans le quart d'heure. Et puis, le dernier single de DJ Youssef que vous découvrez sur Fun Radio depuis quelques temps. Voici La Vie sur Fun.

0: Fin d'après-midi de mardi à la cool. Merci d'être avec nous sur Fun Radio et bienvenue pour le moment cadeau, parce qu'on vous avait promis des séances ciné. Et ben, elles tombent maintenant pour aller voir notamment Tad l'Explorateur et La Lampe Magique. C'est le quatrième volet de la saga pour le film d'animation. On sait qu'il y a des fans à La Réunion et si vous voulez absolument choper votre double invite, vous envoyez maintenant le mot fun par SMS au 70-10. Ça, c'est le son de Burn In, Boys Don't Cry, et c'est ce qui arrive juste après la pause.
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cette dernière heure, tout pile 18h à La Réunion, c'est le début de soirée qu'on entame ensemble forcément, et on va entamer tout ça avec encore une fois 40 minutes de son dance music en non-stop qui va démarrer maintenant. Et sur le départ, c'est le dernier single de Farouku avec Y'a pas qu'est sur Fun. 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

Fun Radio que vous écoutez, et puis on vous souhaite une bonne route si vous sortez du boulot et que vous êtes en direction de la maison. Dites-vous que vous êtes là sur Fun Radio en plein cœur, 40 minutes de son dance music en non-stop, et on va accueillir du beau monde pour la suite. Jungeli, DJ Godia, Bébé Rexa et puis Odyssée qu'on adore. Voici Haut la Mer sur Fun Radio Réunion.

0: On est de retour en 2016 avec un album qui s'appelait Starboy, sur lequel a bossé notamment les Daft Punk. Ils ont bossé sur deux sons de cet album, I Feel It Coming qu'on vient de s'écouter, mais aussi le fameux Starboy qu'on avait beaucoup joué aussi à l'époque où il était sorti sur Fun Radio. En tout cas, merci d'être avec nous. On est ensemble jusqu'à 19h et on a encore du bon son à vous proposer pour la suite, notamment celui-ci. Le remix par Offenbach du son de Charlotte Cardin, The Way We Touch, ça arrive juste après ça.
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plus de 1,3 milliard d'écoutes sur Spotify. Et il s'est quand même imposé comme l'un des tubes incontournables de l'été 2022, date à laquelle il était sorti. Extrait de l'album Motomami, vous l'aurez reconnu. C'est l'artiste espagnol Rosalía, sur Fun Radio avec Despecha. C'est d'ailleurs là-dessus qu'on va se quitter. On va se donner rendez-vous demain, mercredi, pour nouvelles aventures. Le rencard à ne pas rater, 16h-19h demain, on compte sur vous. Et puis en attendant, on se quitte avec une autre charmante demoiselle. C'est Naika, One Track Mind, sur Fun Radio.

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